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2: Dans l'état actuel de nos langues de culture, le sujet paraît jouer un rôle essentiel et se définit souvent par rapport au verbe. Nos maîtres de l'école primaire nous ont habitués dès l'enfance à trouver le sujet en posant la question « qui est c'est qui ?» devant le verbe. Très bonne technique, certes, car le sujet jouit d'une position dominante dans une phrase. Et d'ailleurs, il nous semble commander au verbe et l'accord qu'il lui impose est le symbole de cette domination. Mais doit-on y aller pêle-mêle comme dans la phrase « avec ce courage, ces candidats à la députation risquent de gagner ». On ne devrait pas nous faire qu'au sommet des énoncés comme celui-là aujourd'hui. C'est le sujet qui appelle le verbe et avec le verbe, tout ce que celui-ci entraîne dans son sillage. Et puis attention dans l'usage du verbe « risquer ». On ne risque rien au positif. Risquer, c'est s'exposer à la possibilité de quelque chose de fâcheux. C'est entreprendre ou oser quelque chose en s'exposant à une déception. Risquer, c'est s'hasarder. Tu peux risquer d'être malade après un long voyage sous la pluie, mais tu ne peux jamais risquer de réussir ou de quelque chose de fâcheux. C'est entreprendre ou oser quelque chose en s'exposant à une déception. Risquer, c'est s'hasarder. Tu peux risquer d'être malade après un long voyage sous la pluie, mais tu ne peux jamais risquer de réussir ou...
3: À partir de là, les gens élégants, ceux qui avaient le savoir, disaient dompter, les rustres disaient dompter, c'était une sorte de marqueur social. Le dictionnaire précisait bien que les deux prononciations étaient possibles. Le temps a passé, il y a encore 30 ans, on pouvait emmener ses enfants voir un dompteur. En 2026, lorsque vous dites dompter, vous êtes clairement un m'as-tu vu, un boomer, voire un dinosaure. D'ailleurs, il n'y a plus d'animaux sauvages dans les cirques.
4: Et alors, l'Arctique et l'Antarctique.
3: Bien vu Théo, c'est la même chose que pour dompter. À l'origine, cela se prononçait plutôt Arctique et Antarctique. Le C à l'intérieur du mot, c'était une trace du grec Arctos, ours, petit ours, grand ours, les constellations qui indiquent les pôles. Et donc, en lisant toutes les lettres, ça a donné Arctique et Antarctique. C'est plus difficile à dire, mais c'est plus courant et les deux prononciations sont correctes.
4: Mais alors Frédéric, les lettres muettes, ça marche aussi avec les voyelles ?
3: Oui, on dit un éternuement et pas un éternuement. Un mot de remerciement et pas de remerciement.
4: Et c'est moi qui vous remercie, Frédéric Genot. Merci beaucoup. Bonne journée.
3: Un éternuement, un mot de remerciement et pas de remerciement.
4: Et c'est moi qui vous remercie, Frédéric Genot. Merci beaucoup. Bonne journée.
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7: À la une de l'actualité africaine, c'est un dommage collatéral du blocage du détroit d'Ormuz au Moyen-Orient. L'aide internationale peine désormais à atteindre des millions de personnes en situation critique, notamment en Afrique, Éthiopie, RDC, Soudan. Explosion du prix des carburants et rallongement des temps de trajet mettent ces populations en péril. La contre-attaque des soutiens de Joseph Kabila après les sanctions états-uniennes. Le PPRD de l'ancien président congolais dénonce des accusations de soutien au M23 assénées sans preuve. La formation s'étonne également du timing de l'annonce de Washington. Vous entendrez une de ses représentantes dans ce journal. Le gouvernement camerounais va-t-il à nouveau revoir sa copie sur sa gestion des finances publiques pour la 9e année consécutive? L'exécutif envisage une loi rectificative pour ajuster ses prévisions budgétaires. L'État entend s'adapter à une conjoncture internationale sous tension. Et puis nous serons à Madagascar où les lycéens les plus éloquents de la grande île vont se départager aujourd'hui lors d'une ultime épreuve. Et on continue à vous présenter les postulants au prix Marc-Vivien Fouet du meilleur joueur africain de Ligue 1. Aujourd'hui, le vétéran gabonais Pierre-Emerick Aubameyang. C'est un bras de mer qui concentre les inquiétudes de la communauté internationale depuis près de 2 mois. Le détroit d'Ormuz sous blocus américain et iranien depuis le début du conflit au Moyen-Orient. Une situation qui a perturbé l'approvisionnement mondial en hydrocarbures et met en péril l'acheminement de l'aide humanitaire au niveau mondial entre pic du coût des transports et allongement des trajets du fret maritime. Le HCR, l'Agence des Nations Unies pour les réfugiés, est contrainte d'adapter ses stratégies de livraison. Une situation qui impacte durement le continent africain, confronté à de nombreuses crises majeures. Les explications sont signées Ouda Ibrahim. Est-ce que Joseph HCR, l'Agence des Nations Unies pour les réfugiés, est contrainte d'adapter ses stratégies de livraison? Une situation qui impacte durement le continent africain, confronté à de nombreuses crises majeures. Les explications sont signées Ouda Ibrahim. Est-ce que Joseph HCR, l'Agence des Nations Unies pour les réfugiés, est contrainte d'adapter ses stratégies de livraison? Une situation qui impacte durement le continent africain, confronté à de nombreuses crises majeures. Les explications sont signées Ouda Ibrahim. Est-ce que Joseph Kabila... Contre-attaque après les sanctions états-uniennes contre l'ancien président congolais. Washington accuse le dirigeant du PPRD de soutien au M23. Gel de ses avoirs aux États-Unis. Interdiction aux entités américaines d'entrer en contact avec lui ont été décidées. Accusation fermement rejetée donc par la formation de Joseph Kabila. Pour elle, Washington s'est appuyé sur le narratif du pouvoir de Kinshasa sans éléments de preuve vérifiables devant une juridiction indépendante. Le parti s'interroge également sur le timing de cette décision qui intervient alors que Kabila s'oppose publiquement aux accords de Washington et notamment à leur volet économique sur les minerais. Une opposition que son camp présente comme une position politique légitime, pas comme un soutien aux rebelles. Arlette Audia est membre du PPRD. Elle est au micro de Passion Ligodi.
8: Un quart du PIB de la Sierra Leone provient de ses activités agricoles. Son ministre Henri Moussa Paka espère pouvoir profiter de cet avantage.
9: C'est très prometteur. L'un des produits que nous envisageons d'exporter vers la Chine, c'est le manioc. Nous savons qu'ils en importent beaucoup d'Afrique de l'Est. La distance est plus courte là-bas. Mais nous en produisons beaucoup nous-mêmes. Nous essayons donc de trouver des produits d'opportunité et d'établir des relations bilatérales qui nous permettent d'exporter.
8: L'exportation de produits transformés ou manufacturés reste à la marge. Le ministre de l'Industrie, Alpha Ibrahim Cissé, reste prudent sur les perspectives à venir.
10: Il est évident que nous en attendons des avantages, en particulier pour nos entreprises. Si vous n'avez pas à payer de droits de douane, vos produits sont comparativement moins chers.
8: Le ministre de l'Industrie, Alpha Ibrahim Cissé, reste prudent sur les perspectives à venir.
10: Il est évident que nous en attendons des avantages, en particulier pour nos entreprises. Si vous n'avez pas à payer de droits de douane, vos produits sont comparativement moins chers.
7: Voilà, petit problème technique dans le studio, on s'en excuse. C'était donc un sujet sur le Gabon qui espère bénéficier de la réduction, l'annulation même des tarifs douaniers décidés par la Chine à l'endroit des pays africains. Il n'y aura pas de marche de la principale coalition au Tchad ce samedi. Les partis membres de la plateforme du groupe de concertation des acteurs politiques l'ont annoncé hier, disant prendre acte de la décision de la justice qui interdit ce regroupement. La semaine dernière, la Cour suprême a frappé le GECAB de nullité après l'annonce de cette marche de contestation des autorités. 8 des leaders de la plateforme ont ensuite été arrêtés. C'était samedi dernier, ils sont toujours depuis en détention. Au Cameroun, le gouvernement va revoir sa copie en matière de budget. C'est en tout cas ce que laisse entendre l'exécutif qui envisage pour la 9e année consécutive de voter une loi de finances

0: rectificative, objectif assuré, ces prix ont été arrêtés. C'était samedi dernier, ils sont toujours depuis en détention. Au Cameroun, le gouvernement va revoir sa copie en matière de budget. C'est en tout cas ce que laisse entendre l'exécutif qui envisage pour la 9e année consécutive de voter une loi de finances rectificative. Objectif assuré, ses prévisions.
1: Le printemps du Fonds monétaire international et de la Banque mondiale, tenu du 13 au 18 avril dernier, qui a attiré l'attention sur la question.
0: C'est en tout cas ce que laisse entendre l'exécutif qui envisage pour la 9e année consécutive de voter une loi de finances rectificative. Objectif assuré, ses prévisions.
1: Le printemps du Fonds monétaire international et de la Banque mondiale, tenu du 13 au 18 avril dernier, qui a attiré l'attention sur la question. Nous est la conséquence du contexte de choc pétrolier déclenché par le conflit militaire opposant les États-Unis et Israël à l'Iran depuis fin février 2026. Patrick Duplimani s'alarme d'une révision, la 9e du genre, de manière consécutive, qui révèle la fragilité de la programmation financière du Cameroun face aux chocs exogènes. Le ministre des Finances évoque, lui, un impératif de transparence que commande des éléments nouveaux, en l'occurrence ici, un possible surcroît de recettes suite à l'augmentation du prix du brut qui apporte un changement substantiel au budget.
0: Le Cameroun ou plusieurs acteurs de la société civile demandent une enquête indépendante après la tuerie survenue dans le département du Bouy la semaine dernière. Une attaque à l'initiative de groupes séparatistes anglophones selon le gouvernement qui avance un bilan de 14 assaillants tués, mais plusieurs ONG assurent avoir recueilli. Le Cameroun ou plusieurs acteurs de la société civile demandent une enquête indépendante après la tuerie survenue dans le département du Bouy la semaine dernière. Une attaque à l'initiative de groupes séparatistes anglophones selon le gouvernement qui avance un bilan de 14 assaillants tués, mais plusieurs ONG assurent avoir recueilli. Même les élèves d'une trentaine de lycées malgaches tentent de la faire leur depuis maintenant plusieurs mois. Un concours d'éloquence a en effet débuté sur la grande île entre 16 lycées d'Antananarive et 12 de Fiana Ransou qui rivalisent pour sacrer le jeune le plus éloquent. La grande finale se tient ce samedi à l'Alliance française d'Andavamembe à Tana, opposée lors de joutes oratoires sur des thèmes politiques ou philosophiques préparés à l'avance. Les élèves doivent donc affûter leurs arguments et capter l'attention du public. À la clé pour les participants, de l'adrénaline bien sûr, mais aussi un gain de confiance en soi. Le reportage de Guillaume Fabry.
2: Le développement, ce n'est pas un produit. Le développement ne s'importe pas. Le développement se crée à l'intérieur.
3: Peut-on développer Madagascar sans aide internationale? L'histoire des rois malgaches est-elle suffisamment valorisée? La vérité est-elle toujours bonne à dire?
2: Le développement, ce n'est pas un produit. Le développement ne s'importe pas. Le développement se crée à l'intérieur.
3: Peut-on développer Madagascar sans aide internationale? L'histoire des rois malgaches est-elle suffisamment valorisée? La vérité est-elle toujours bonne à dire?
4: C'est qu'on a hâte de débattre et c'est ce que moi je me dis. Je trempe ma peur et je lui dis, je n'ai pas peur, j'ai hâte de montrer mes idées.
5: Mesdames et messieurs, arrêtons de considérer les aides économiques comme quelque chose de mauvais.
3: Micro en main, Vetsu Nyambour Anjanirin, 16 ans, s'avance face à ses contradicteurs.
6: Ce que j'aime dans l'oratoire, c'est que je peux m'exprimer, je peux dépasser mes limites. J'ai l'impression d'avoir des ailes, comme si personne ne pouvait m'arrêter quand je parle. Et parfois aussi cette liberté, ça me donne des grandes responsabilités, comme si j'avais une petite voix dans ma tête qui me disait, est-ce que c'est bon de dire ça? Est-ce que c'est une bonne idée? C'est ce qu'on ressent quand on est sur scène et qu'on veut parler.
3: Une première expérience à Madagascar avant peut-être de se lancer à l'international. Il y a quelques semaines, une lycéenne malgache, Elodie Miangal, a remporté le concours d'éloquence de l'océan Indien à Maurice.
6: Bon de dire ça? Est-ce que c'est une bonne idée? C'est ce qu'on ressent quand on est sur scène et qu'on veut parler.
3: Une première expérience à Madagascar avant peut-être de se lancer à l'international. Il y a quelques semaines, une lycéenne malgache, Elodie Miangal, a remporté le concours d'éloquence de l'océan Indien à Maurice.
0: L'attaquant des Panthères griffe toujours autant sur les terrains de Ligue 1. Lui qui a fait cette
6: scène et qu'on veut parler.
3: Une première expérience à Madagascar avant peut-être de se lancer à l'international. Il y a quelques semaines, une lycéenne malgache, Elodie Miangal, a remporté le concours d'éloquence de l'océan Indien à Maurice.
0: L'attaquant des Panthères griffe toujours autant sur les terrains de Ligue 1, lui qui a fait cette saison
7: et qu'il avait glorifié un an plus tôt à l'issue d'une saison prolifique à 17 buts marqués.
3: Mais il y a quelques semaines, une lycéenne malgache, Elodie Miangal, a remporté le concours d'éloquence de l'océan Indien à Maurice.
0: L'attaquant des Panthères griffe toujours autant sur les terrains de Ligue 1, lui qui a fait cette saison
7: et qu'il avait glorifié un an plus tôt à l'issue d'une saison prolifique à 17 buts marqués.
3: Mais il y a quelques semaines, une lycéenne malgache, Elodie Miangal, a remporté le concours d'éloquence de l'océan Indien à Maurice.
0: L'attaquant des Panthères griffe toujours autant sur les terrains de Ligue 1, lui qui a fait cette saison
7: et qu'il avait glorifié un an plus tôt à l'issue d'une saison prolifique à 17 buts marqués.
3: Mais il y a quelques semaines, une lycéenne malgache, Elodie Miangal,

0: a remporté le concours d'éloquence de l'océan Indien à Maurice.
1: L'attaquant des Panthères griffe toujours autant sur les terrains de Ligue 1, lui qui a fait cette saison
2: et qu'il avait glorifié un an plus tôt à l'issue d'une saison prolifique à 17 buts marqués.
0: Mais il y a quelques semaines, une lycéenne malgache, Elodie Miangal, a remporté le concours d'éloquence de l'océan Indien à Maurice.
1: L'attaquant des Panthères griffe toujours autant sur les terrains de Ligue 1, lui qui a fait cette saison
2: et qu'il avait glorifié un an plus tôt à l'issue d'une saison prolifique à 17 buts marqués.
0: Mais il y a quelques semaines, une lycéenne malgache, Elodie Miangal, a remporté le concours d'éloquence de l'océan Indien à Maurice.
1: L'attaquant des Panthères griffe toujours autant sur les terrains de Ligue 1, lui qui a fait cette saison
2: et qu'il avait glorifié un an plus tôt à l'issue d'une saison prolifique à 17 buts marqués.
1: Mais c'est tous ensemble pour une petite vingtaine de minutes. On parlera art et intelligence artificielle avec notre grand invité Afrique. Alors que s'ouvre à Abidjan le festival des musiques urbaines d'Anoumbabo, la question de savoir s'il y a constitue une opportunité ou une menace pour les artistes est au cœur des interrogations. Le ministre de la Transition numérique ivoirien nous donnera son avis dans moins de 10 minutes. On sera également à Paris où le musée d'art moderne rend hommage à une figure majeure de la photographie du XXe siècle. L'Amérique constitue une opportunité ou une menace pour les artistes est au cœur des interrogations. Le ministre de la Transition numérique ivoirien nous donnera son avis dans moins de 10 minutes. On sera également à Paris où le musée d'art moderne rend hommage à une figure majeure de la photographie du XXe siècle. L'Amérique constitue une opportunité ou une menace pour les artistes est au cœur des interrogations. Le ministre de la Transition numérique ivoirien nous donnera son avis dans moins de 10 minutes. On sera également à Paris où le musée d'art moderne rend hommage à une figure majeure de la photographie du XXe siècle. L'Amérique constitue une opportunité ou une menace pour les artistes est au cœur des interrogations. Le ministre de la Transition numérique ivoirien nous donnera son avis dans moins de 10 minutes. On sera également à Paris où le musée d'art moderne rend hommage à une figure majeure de la photographie du XXe siècle. L'Amérique constitue une opportunité ou une menace pour les artistes est au cœur des interrogations. Le ministre de la Transition numérique ivoirien nous donnera son avis dans moins de 10 minutes. On sera également à Paris où le musée d'art moderne rend hommage à une figure majeure de la photographie du XXe siècle. L'Amérique constitue une opportunité ou une menace pour les artistes est au cœur des interrogations. Le ministre de la Transition numérique ivoirien nous donnera son avis dans moins de 10 minutes. On sera également à Paris où le musée d'art moderne rend hommage à une figure majeure de la photographie du XXe siècle. L'américaine
3: vit des menaces depuis des années. Fin février, des hommes armés sont entrés par effraction la nuit à son bureau pour voler du matériel et le menacer. Youssouf, toi, un des agents de sécurité, témoigne.
4: Vers 3h du matin, on a commencé à entendre un bruit au niveau du portail. Un collègue est allé voir et il y avait des hommes armés. Ils ont menacé de lui tirer dessus et lui ont demandé de s'asseoir par terre. Ils étaient trois au total. Ce qu'ils ont demandé ensuite, c'était « Où habite votre patron ?» On a répondu qu'on ne savait pas, qu'on travaillait ici, mais qu'on ne connaissait pas son adresse personnelle. Ils ont ensuite forcé l'entrée du... Un collègue est allé voir et il y avait des hommes armés. Ils ont menacé de lui tirer dessus et lui ont demandé de s'asseoir par terre. Ils étaient trois au total. Ce qu'ils ont demandé ensuite, c'était « Où habite votre patron ?» On a répondu qu'on ne savait pas, qu'on travaillait ici, mais qu'on ne connaissait pas son adresse personnelle. Ils ont ensuite forcé l'entrée du bureau.
5: On n'a obtenu aucune information concrète sur le responsable. Je ne veux pas interférer dans l'enquête, mais je ne doute pas qu'il s'agisse d'anciens chefs de guerre. Ils nous menacent et nous attaquent régulièrement. Je veux leur dire, ainsi qu'au peuple libérien, on continuera à travailler avec les gouvernements étrangers et avec le gouvernement du Libéria pour obtenir la justice. Aucune menace ne nous fera arrêter le travail.
6: Can stop us from this work.
3: Pour lui, l'un des grands enjeux des procès, quand ils auront lieu à Monrovia, sera la protection des juges, des avocats et surtout des témoins. Tanguy Bihan, de retour de Monrovia. 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
1: Et nous serons demain dans le centre du Libéria. Tanguy Bihan s'est rendu dans un ancien centre de torture devenu école pour orphelins, symbole de la renaissance du pays.
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1: Et nous sommes le 2 mai 2026.
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1: Et nous sommes le 2 mai 2026.
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1: Et nous sommes le 2 mai 2026.
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1: Et nous serons demain dans le centre du Libéria. 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
1: Et nous sommes le 2 mai 2026.

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2: Bonjour et bienvenue dans ce Radio Journal Parlé en français.
3: Le journal Philippe Makomera.
2: Et d'abord, les grands titres à la une ce matin. Fête du travail, c'est 1er mai 2026. C'est aussi la Saint-Joseph, artisan dans l'église universelle. À l'occasion, la congrégation des missionnaires du travail du Cœur Immaculé des Maries invite les employés et les employeurs à éviter les antivaleurs dans leur exercice. Et hausse des différents produits pétroliers, vivriers et manufacturés au Nord Kivu. Les députés provinciaux Bienvenue Lutsumbi appellent les autorités à intervenir afin que certaines taxes se baisse pour que la population accède facilement aux biens des premières nécessités. À suivre également dans cette édition, le sport. Voilà tout pour les titres. Et je le disais donc en titre, les sœurs de la congrégation des missionnaires du travail du Cœur Immaculé de Marie du diocèse de Boutembo-Beni prêchent la sanctification des travailleurs et de leur milieu de service pour mériter le royaume de Dieu. Ce message a été porté au public après la messe matinale présidée par le père croisier Boris Ntwamba au sein de la communauté Cœur Immaculé de Marie située à Moutiri dans la paroisse Sainte-Croix de Kavuyiri. C'était à l'occasion de Saint-Joseph, les travailleurs, c'est vendredi 1er mai 2020. Saint-Joseph est patron de cette famille religieuse. La sœur Kakimwa Kavota Anwarite, maîtresse des novices de cette famille religieuse, a indiqué que la mission héritée de la fondatrice Madame Mathilde Mapelli est d'évangéliser le monde professionnel. L'objectif est d'aider les travailleurs à transformer leur labeur quotidien en un chemin vers la sainteté. On l'écoute.
4: Et la madre Mathilde Mapelli a fondé la congrégation des sœurs missionnaires du travail dans le but d'évangéliser les travailleurs, apporter l'évangile aux travailleurs qui n'ont pas le temps de participer à la messe. Là où nous œuvrons comme missionnaires du travail, principalement je vais parler du charisme. Notre charisme est synthétisé pour porter l'évangile aux travailleurs qui n'ont pas le temps de participer à la messe. Là où nous œuvrons comme missionnaires du travail, principalement je vais parler du charisme. Notre charisme est synthétisé entre les travailleurs même dans leur milieu de travail.
2: Et la secrétaire annualité exhorte les travailleurs à considérer leur emploi comme un outil de sanctification et non un moyen de commettre des péchés. Et elle interpelle également les responsables d'entreprise sur la nécessité de garantir un salaire juste aux ouvriers. Selon elle, bien rémunérer les employés permet de les préserver du vol, l'un des péchés qui guette fréquemment le monde du travail.
4: Être travailleur n'est pas devenir païen. Mais si vous ne trouvez pas le temps de prier, ayez quand même être juste. Quand vous vendez quelque chose, il faut être juste. N'augmentez rien. Si c'est 10 dollars, c'est 10 dollars. N'ajoutez rien. Lorsque vous augmentez, là, on va prendre le travail comme un moyen de perdition.
2: Et il convient de noter que les sœurs missionnaires du travail sont devenues des diocésaines il y a un an et elles sont actuellement présentes dans les paroisses Regina Celi de Lukanga, Sainte-Croix de Kavuyiri ainsi qu'à la paroisse Bienheureuse Annualité de Bingo dans les territoires de Bénin. Et à l'occasion du jubilé des diamants de l'Institut des techniques agricoles et vétérinaires Itaf Boutembo, le gouverneur militaire du Nord Kivu a tenu à rassurer la communauté. Les conflits fossiers n'ont pas l'air ainsi qu'à la paroisse Bienheureuse Annualité des Bingo dans les territoires de Bénin. Et à l'occasion du jubilé des diamants de l'Institut des techniques agricoles et vétérinaires Itaf Boutembo, le gouverneur militaire du Nord Kivu a tenu à rassurer la communauté. Les conflits fossiers n'ont pas leur place. Les cadres ayant prouvé leur savoir-faire dans toute la région des Grands Lacs, dans son discours tenu à l'occasion des 75 ans de l'Itaf Boutembo, le général-major Evariste Kakule Somo a indiqué que cette institution reste un socle de développement pour la ville de la République tout entière. Il a ainsi

0: appelé à la protection de ses patrimoines, on l'écoute.
1: Je suis content, je pensais qu'il n'y avait personne de cette époque-là qui serait avec nous.
0: A indiqué que cette institution reste un socle de développement pour la ville de la République tout entière. Il a ainsi appelé à la protection de ses patrimoines, on l'écoute.
1: Je suis content, je pensais qu'il n'y avait personne de cette époque-là qui serait avec nous. Merci que nous préparons le futur. Mais comment est-ce que nous préparons ce futur-là? L'ITAV a donné la science qui a permis à ce qu'aujourd'hui notre contrée soit reconnue.
0: Et clôturant son discours, l'autorité provinciale a réitéré que les terres entourant la concession appartiennent à l'État, tout en confirmant que la gestion de l'établissement reste confiée à l'Église catholique. Il a fermement mis en garde de ceux qui convoitent cet espace, indiquant que toute poursuite judiciaire est vaine, car, justifie-t-il, l'État congolais détient le monopole foncier sur l'ensemble du territoire des RDC.
2: Concernant les bruits qui entourent la concession de l'ITAV, beaucoup cherchent à s'en accaparer alors qu'ils savent que cela appartient à l'État.
0: Détient le monopole foncier sur l'ensemble du territoire des RDC.
2: Concernant les bruits qui entourent la concession de l'ITAV, beaucoup cherchent à s'en accaparer alors qu'ils savent que cela appartient à l'État.
0: Détient le monopole foncier sur l'ensemble du territoire des RDC.
2: Concernant les bruits qui entourent la concession de l'ITAV, beaucoup cherchent à s'en accaparer alors qu'ils savent que cela appartient à l'État.
0: Détient le monopole foncier sur l'ensemble du territoire des RDC.
2: Concernant les bruits qui entourent la concession de l'ITAV, beaucoup cherchent à s'en accaparer alors qu'ils savent que cela appartient à l'État.
0: Ce vendredi 1er mai 2026 à Radio Moto Boutembobedi, les représentants du peuple citent plusieurs produits qui ont connu une hausse des prix, parmi lesquels les ciments, les carburants, des matériaux de construction, ainsi que d'autres produits importés, sauf des médicaments, on l'écoute.
3: Mais vous allez vous rendre compte qu'il s'agit de plusieurs types de produits. Par exemple, pour celle qu'on appelle la taxe de contrôle des produits toxiques et soporifiques. Ça concerne beaucoup de produits. En tout cas, tous les produits importés, sauf les médicaments. Tous les produits importés, en tout cas, la grande quantité, sauf les médicaments, ils touchent aussi aux matériaux de construction. À la taxe de promotion de la santé, tellement qu'elle est incluse directement dans les systèmes.
0: Et dans cette perspective, le député provincial Kambal et Lutsumbi Bienvenue mène des plaidoyers auprès des différentes autorités. Il a déjà adressé une lettre au caucus des députés nationaux de la région pour qu'ils suivent de près cette question.
3: À notre niveau, en qualité de député provincial, nous avons pensé que la question est beaucoup plus de compétences nationales. J'ai pris l'initiative d'écrire une correspondance au caucus des députés nationaux qui sont à Kinshasa, originaire de cette partie, pour les alerter par rapport à cette réalité et leur montrer que, attention, tout a changé de prix de ce côté et la population est dans une zone qui mériterait une attention particulière.
0: Et il faut rappeler que la hausse des prix des différents produits est due à plusieurs facteurs, notamment la guerre au Moyen-Orient, la mesure du gouvernement provincial interdisant la circulation des gros véhicules en emballage non conforme et les facteurs liés à la fiscalité. Et bonne nouvelle pour la jeunesse de Butembo et celle du quartier Wahene en particulier, un projet de construction d'un stade omnisport a été présenté aux jeunes ce vendredi 1er mai 2026. C'était à l'occasion du salon co-organisé par les chefs des quartiers de cette entité de la commune de Boulengera. L'opérateur économique Séraphin Kibweli est le promoteur et construction d'un stade omnisport a été présenté aux jeunes ce vendredi 1er mai 2026. C'était à l'occasion du salon co-organisé par les chefs des quartiers de cette entité de la commune de Boulengera. L'opérateur économique Séraphin Kibweli est le promoteur et construction

0: construction d'un stade omnisport a été présentée aux jeunes ce vendredi 1er mai 2026. C'était à l'occasion du salon co-organisé par les chefs de quartier de cette entité de la commune de Boulenguera. L'opérateur économique Séraphin Kibweli est le promoteur et construction d'un stade omnisport a été présentée aux jeunes ce vendredi 1er mai 2026. C'était à l'occasion du salon co-organisé par les chefs de quartier de cette entité de la commune de Boulenguera. L'opérateur économique Séraphin Kibweli et le promoteur et construction d'un stade omnisport a été présenté aux jeunes ce vendredi 1er mai 2026. C'était à l'occasion du salon co-organisé par les chefs de quartier de cette entité de la commune de Boulenguera. L'opérateur économique Séraphin Kibweli et le promoteur et construction d'un stade omnisport a été présenté aux jeunes ce vendredi 1er mai 2026. C'était à l'occasion du salon co-organisé par les chefs de quartier de cette entité de la commune de Boulenguera. L'opérateur économique Séraphin Kibweli et le promoteur et construction d'un stade omnisport a été présenté aux jeunes ce vendredi 1er mai 2026. C'était à l'occasion du salon co-organisé par les chefs de quartier de cette entité de la commune de Boulenguera. L'opérateur économique Séraphin Kibweli et le promoteur et construction d'un stade omnisport a été présenté aux jeunes ce vendredi 1er mai 2026. C'était à l'occasion du salon co-organisé par les chefs de quartier de cette entité de la commune de Boulenguera. L'opérateur économique Séraphin Kibweli et le promoteur et construction d'un stade omnisport a été présenté aux jeunes ce vendredi 1er mai 2026. C'était à l'occasion du salon co-organisé par les chefs de quartier de cette entité de la commune de Boulenguera. L'opérateur économique Séraphin Kibweli et le promoteur et construction d'un stade omnisport a été présenté aux jeunes ce vendredi 1er mai 2026. C'était à l'occasion du salon co-organisé par les chefs de quartier de cette entité de la commune de Boulenguera. L'opérateur économique Séraphin Kibweli et le promoteur et compte PM. Et selon Jérôme Maloulé, il est le porte-parole occasionnel de ce comité.
1: Il y avait 9 cercueils qui n'ont jamais été payés. Et au niveau de la maison de vente des habits, malheureusement, les gens qui réclamaient, ils ont profité pour vandaliser le magasin de M. John Tangatanga. À l'occasion, ils ont emporté une affaire de 47 pièces hommes-hommes et 18 pièces femmes, automatiquement.
0: Et le comité des victimes des manifestations anti-Monisco de 2022 plaide pour l'implication du gouverneur militaire du Nord Kivu afin de réparer des préjudices causés lors de ces incidents. C'est pour éviter que les familles qui continuent de pleurer les leurs et subissent encore les coûts de ces dommages.
1: Donc automatiquement, nous considérons qu'il ne faut jamais vraiment entrer le nôtre parce que là où ils sont tellement menacés, ils sont tellement dérangés, alors qu'on devrait penser qu'ils sont là d'une manière calme.
0: Et en rappel à Boutembo en date du 26 juillet 2022, les manifestations avaient éclaté particulièrement en cellule Bel Air du quartier Kambali, commune Vulambam. La population demandait le départ de la Monisco qu'elle accusait de passive face à l'insécurité dans la région. La démarche avait dégénéré et s'était soldée par mort d'homme dont en civil les éléments des casques bleus, les communes Vulambam. La population demandait le départ de la Monisco qu'elle accusait de passive face à l'insécurité dans la région. La démarche avait dégénéré et s'était soldée par mort d'homme dont en civil les éléments des casques bleus des 6 ans d'existence de la Monto Télévision. En championnat provincial, et le FC Maïre Akala a pris le dessus sur l'IS Moussénène par 6 buts à 2 vendredi 1er mai 2026 au stade de Katwa. Par ailleurs, à Oicham, au stade Tata Mouvinki, la formation de Arc-en-Ciel de Walikale a battu le CS Delta Force d'Oicha par un but à rien. Pile 7h30, c'est la fin de cette édition. Merci donc à vous de l'avoir écouté. Merci à Rémias Fatakiki, la mise en onde. Moi, je m'appelle Philippe Macomera. Très bonne suite de nos programmes.
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0: Mes auditeurs, mesdames et messieurs, vous êtes à l'écoute de Radio Vatican. Merci de nous rejoindre dans cette édition. Célébration de la fête de Saint-Joseph, artisan, patron et protecteur des travailleurs par l'Église, à l'occasion de la fête du travail vendredi 1er mai. Le travail comme facteur d'épanouissement humain et de justice sociale face aux défis de l'autonomisation. Le travail qui promeut la dignité humaine. Dans cette édition, nous parlerons de la vision du travail du pape Léon XIV avant la méditation sur le monde du travail que nous proposera le père jésuite Justin Ilboudot.
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0: Vendredi 1er mai, en la fête du travail, l'Église a célébré Saint-Joseph, artisan, patron et protecteur des travailleurs. La fête à Saint-Joseph, artisan, a été instituée officiellement par le pape Pie XII le 1er mai 1955 pour aider les travailleurs à ne pas perdre le sens chrétien du travail. Le travail qui, selon le pape Léon XIV, doit promouvoir la dignité et les droits des travailleurs en conduisant à un progrès authentique de l'homme et de la... Le 1er mai 1955 pour aider les travailleurs à ne pas perdre le sens chrétien du travail. Le travail qui, selon le pape Léon XIV, doit promouvoir la dignité et les droits des travailleurs en conduisant à un progrès authentique de l'homme et de la société.
2: Sa capacité à faire le bien, écrivait le Saint-Pape. C'est ce qu'a rappelé le pape Léon XIV le samedi 8 novembre 2025 lors de l'audience jubilaire consacrée en grande partie au monde du travail, place Saint-Pierre, évoquant à cette occasion l'encyclique de Jean-Paul II, Laborem Exercens. Le Saint-Père avait déployé une vision chrétienne du travail humain. L'Église considère qu'il est de son devoir de rappeler sans cesse la dignité et les droits des travailleurs, de dénoncer les situations où ceux-ci sont violés et de contribuer à orienter ces changements afin qu'ils conduisent à un progrès authentique de l'homme et de la société, avait-il affirmé aussi dans le discours prononcé à l'occasion du 60e anniversaire de l'institution de l'ordre des consultants du travail. Devant des représentants de cette institution reçus au Vatican, le Saint-Père avait fait remarquer qu'en travaillant, notre humanité s'épanouit. De ce fait, ni le capital, ni les lois du marché, ni le profit ne doivent être placés au centre de la dynamique du travail, mais bien plus la personne, la famille et leurs biens. En outre, face aux mutations rapides induites par la technologie et l'intelligence artificielle, le Saint-Père a lancé un appel clair. Les entreprises doivent être avant tout des communautés humaines et fraternelles.
0: Merci à vous Fabrice. Fête de Saint-Joseph, artisan, patron et protecteur des travailleurs, écoutons le père jésuite Justin Ilboudot dans cette méditation sur le monde du travail.
2: Et fraternelles.
0: Merci à vous Fabrice. Fête de Saint-Joseph, artisan, patron et protecteur des travailleurs, écoutons le père jésuite Justin Ilboudot dans cette méditation sur le monde du travail.
3: Je vous dis qu'il n'en était pas ainsi au commencement, car avant même la chute et la dégradation,

soi un chemin d'accomplissement de soi. Puis que le travail éloignait trois maux, le besoin, l'ennui, le vice. Et enthousiaste, vous vous êtes mis au travail. Mais du travail, vous en avez fait un dieu, à l'image de vos cœurs insatiables. Un dieu qui dévore ses propres enfants et ne tolère ni gratitude, ni gratification.

0: je me suis reposé. Et à vous, j'ai donné la louange. Beaucoup se sont enrichis à la sueur du front des autres. Et lorsqu'ils mangeaient leur pain, ils mangeaient mon peuple. Et comme je n'ai pas béni ce pain-là, ils mangent sans jamais se rassasier. Retournez au travail et restaurez au travail sa décence et aux travailleurs sa dignité. Retournez au travail et fêtez le travail et le travailleur. Retournez au travail et célébrez-y le culte de celui qui le premier a travaillé en rêvant d'une terre non de démunis, mais d'abondance et de générosité. Une terre cultivée et gardée, mais non saccagée. Retournez au travail et alors que vous y travaillerez, faites advenir mon règne de justice, d'amour et de paix.
1: L'actualité sociopolitique africaine à présent. Au Mali, les groupes armés ont annoncé vendredi être au contrôle du camp stratégique de Tessalé, situé au nord du pays, après leur série d'attaques le week-end dernier contre l'armée malienne, alors que le gouvernement nigérien a indiqué jeudi que la force unifiée anti-djihadiste du Niger, du Burkina Faso et du Mali a mené d'intenses campagnes aériennes dans le nord du Mali. Les autorités nigériennes se félicitent de la prompte réaction énergétique des unités de la force unifiée. Le porte-parole des rebelles Touareg maliens du Front de libération de l'Azawad, Mohamed El Maouloud Ramadan, avait appelé le Burkina Faso et le Niger à se tenir à l'écart des événements en cours au Mali quelques heures après le début des attaques. Au moins 14 personnes sont mortes dimanche dernier dans un affrontement impliquant l'armée des séparatistes dans la région anglophone du nord-ouest du Cameroun. C'est ce qu'a indiqué jeudi le ministère camerounais de la Défense. Il s'agissait, selon le ministère, d'une riposte appropriée et professionnelle après que des terroristes lourdement armés ont ouvert un feu nourri. Rappelons qu'un conflit meurtrier oppose depuis près d'une décennie des groupes séparatistes armés aux forces gouvernementales dans les deux régions anglophones du Cameroun. Le Conseil de sécurité de l'ONU a prolongé jeudi d'un an la mission de maintien de la paix des Nations Unies au Soudan du Sud, réduisant toutefois le nombre maximal de casques bleus autorisés malgré les objections de plusieurs États. Dernière ligne droite de cette édition, le voyage du pape Léon XIV en Afrique, nous en reparlons ce période, réduisant toutefois le nombre maximal de casques bleus autorisés malgré les objections de plusieurs États. Dernière ligne droite de cette édition, le voyage du pape Léon XIV en Afrique, nous en reparlons ce périple défi de la réconciliation et de la paix que connaît le continent.
2: L'Église en Afrique doit savoir quelle est l'espérance du monde. Mais l'Église doit prendre conscience, comme le peuple l'a dit, qu'elle doit annoncer de façon courageuse l'Évangile, l'annonce de l'Évangile, de façon courageuse. Pour que la foi chantée s'exprime, comme il a dit, dans l'engagement concret. Afin que la réconciliation pour laquelle le Christ est venu, la paix qu'il a donnée à la résurrection, soit effective parce que l'Église saura continuer et fera l'annonce de l'Évangile, de façon courageuse. Pour que la foi chantée s'exprime, comme il a dit, dans l'engagement concret. Afin que la réconciliation pour laquelle le Christ est venu, la paix qu'il a donnée à la résurrection, soit effective parce que l'Église saura continuer et fera encore aller par une façon courageuse, sincère, mais bien sûr miséricordieuse, pour que les réalités sociopolitiques, pour que les chrétiens qui souffrent, qui sont en situation difficile, mais qui ont toujours la foi, trouvent dans l'Église des motifs de rester fidèles à Jésus-Christ, de motifs d'espérer et de s'engager davantage pour la libération.
1: Une mission qui incombe à toutes les composantes de l'Église.
2: Cette mission, ce n'est pas seulement celle des pasteurs, des prêtres et des évêques. C'est toute l'Église, les personnes consacrées, les fidèles chrétiens, à tous les niveaux, qu'ils soient responsables de cet annonce de l'Évangile que le pape vient de nous faire.

0: honnête, en encourageuse, réconciliation, dialogue, pardon mutuel, paix, foi engageante.
1: Quel est le message du pape qui découle de ce voyage africain?
0: C'est le message d'abord de la présence de l'Église aux souffrances et aux efforts du monde. Le message de la foi qu'il faut garder de façon intrépide. Le message de l'espérance qu'il faut tenir forte. Et enfin, le message de la présence de l'Église à toutes les situations à travers lesquelles elle doit être le témoin de la réconciliation, de la justice, de la paix, de la juste distribution des ressources. Et alors, être une Église d'action de grâce. Le pape a été émerveillé par la joie des chrétiens, que l'Église, malgré sa souffrance, reste une Église d'espérance. Et nous devons aujourd'hui avoir un clin d'œil sur nos peuples livrés à des situations de conflit, surtout d'insécurité. Nous pensons aujourd'hui au peuple du Mali et à tous les peuples au Moyen-Orient et ailleurs en Europe qui sont en guerre.
1: Le père Nathanaël Yaovisoidi, aumônier national des cadres et personnalités politiques au Bénin.
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1: C'est la fin de cette édition. Merci de votre aimable attention. Au revoir et à très vite.
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1: C'est la fin de cette édition. Merci de votre aimable attention. Au revoir et à très bientôt.

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1: Il n'y a pas de nouveauté technologique qui puisse remplacer la créativité, le discernement critique et la liberté de penser. Amis auditeurs, bonjour. Cette citation de Léon XIV rappelle un enjeu clair. La communication doit rester ordonnée à l'homme. La technologie peut être un instrument utile, mais il ne peut devenir le principe qui oriente l'information. C'est pourquoi le pape, bonjour. Cette citation de Léon XIV rappelle un enjeu clair. La communication doit rester ordonnée à l'homme. La technologie peut être un instrument utile, mais il ne peut devenir le principe qui oriente l'information. C'est pourquoi le pape sur RCF Notre-Dame. J'accueille aujourd'hui sur mon plateau la responsable du média Adextra. Bonjour Sophie Aguet.
2: Bonjour Joseph.
1: Est-ce que vous pouvez peut-être en le principe qui oriente l'information? C'est pourquoi le pape sur RCF Notre-Dame. J'accueille aujourd'hui sur mon plateau la responsable du média Adextra. Bonjour Sophie Aguet.
2: Bonjour Joseph.
1: Est-ce que vous pouvez peut-être
2: en latin. Et pourquoi on parle de mission Adextra? Eh bien parce que nous sommes tous missionnaires, tout baptisés et missionnaires sur son lieu de vie, dans sa famille, sa paroisse. Mais certains ont la vocation spécifique de partir à l'autre bout du monde pour annoncer l'évangile. Et cette vocation spécifique pose des questions pastorales spécifiques, quelquefois même des questions théologiques spécifiques. Donc la mission Adextra, on a trouvé qu'il manquait un lieu de débat, de réflexion sur les questions missionnaires Adextra, du moins dans le monde francophone. Alors c'est une plateforme numérique sur laquelle on trouve des formats modernes de vidéos, de podcasts, de textes, de photos, qui permet d'alimenter le débat et la réflexion sur les questions missionnaires Adextra.
1: Ce média, Sophie, il est rattaché aux missions étrangères de Paris, mais il a pour vocation de voir bien plus loin et de brasser plus largement toutes ces questions relatives aux églises d'Asie.
2: Tout à fait. C'est porté pour l'instant par les missions étrangères de Paris, mais c'est vraiment un lieu qui se veut un lieu de débat ouvert, qui est ouvert notamment à toutes les congrégations missionnaires, qui est ouvert beaucoup à l'œcuménisme et au dialogue interreligieux. Ce sont des sujets très présents, donc nous avons des invités de différents horizons, et qui est ouvert aussi au monde académique, beaucoup, et au monde artistique, diplomatique, à tous ceux qui peuvent apporter une contribution à la réflexion sur la mission. Ils sont nombreux, ils sont de différents horizons, et voilà, et le but a été vraiment d'avoir un média ouvert, qui permet à tout un chacun de s'exprimer. D'ailleurs, Adextra est une plateforme numérique participative, c'est-à-dire que les internautes peuvent proposer leur texte ou peuvent proposer un podcast ou des sujets à Adextra.
1: Pour autant, les contenus sont également relayés par des experts, des gens qui s'y connaissent particulièrement sur des sujets pointus et notamment aussi relatifs à divers sujets, tant à la fois l'Église d'Asie, mais aussi la géopolitique, les relations internationales.
2: Tout à fait, tout à fait. On travaille beaucoup avec le monde académique. Ce sont souvent des chercheurs qui viennent. On essaye d'alterner entre la recherche, c'est-à-dire les observateurs extérieurs, et les acteurs de la mission, c'est-à-dire ceux qui racontent leur expérience et ceux qui racontent plutôt leur recherche. Chaque point de vue est intéressant. Et donc, on aborde forcément des sujets qui relèvent de la politique, de la société, de la géopolitique, parce qu'ils permettent de comprendre le contexte de la mission, le contexte dans lequel vivent les chrétiens asiatiques. Et ça, c'est très important pour comprendre comment aborder la mission, comment être missionnaire, comment toucher, comment évangéliser ces populations. Donc, effectivement, on a une grosse partie sur le contexte avec des experts. Et il y a aussi beaucoup d'experts du monde religieux ou de l'interreligieux qui interviennent sur Adextra.
1: Je rebondis sur ce que vous dites. L'Asie, c'est donc 60% de la population. Ce sont des dizaines de pays. Comment est-ce que le site Adextra va choisir les sujets à mettre en avant? Quels sont les critères qui guident votre ligne éditoriale?
2: Alors, nous avons un comité éditorial qui se réunit plusieurs fois par an, composé d'experts de différents horizons.
1: Est-ce que le site Adextra va choisir les sujets à mettre en avant? Quels sont les critères qui guident votre ligne éditoriale?
2: Alors, nous avons un comité éditorial qui se réunit plusieurs fois par an, composé d'experts de différents horizons, donc venir sur la mission en Asie. Voilà, vraiment le point d'orgue, c'est qu'on essaye au maximum de s'appuyer sur les gens qui sont sur le terrain, qui ont un autre regard. Et puis les chercheurs vont régulièrement sur place, nous donnent aussi des idées. On essaye vraiment, pour aussi les internautes, nos auditeurs, nos lecteurs, d'avoir un panel suffisamment large de sujets qui peuvent les intéresser et qui peuvent vraiment alimenter la réflexion sur la mission de terrain. C'est le terrain qui nous intéresse. Donc tout le contexte est important pour les missionnaires, pour les gens qui vont sur place, pour les chrétiens sur place, et tout

0: défis pastoraux auxquels l'Église catholique asiatique fait face?
1: Oh, ils sont nombreux et comme vous l'avez dit, Joseph, au début, l'Asie, en Asie, le christianisme croît très rapidement. Il y a de plus en plus de chrétiens. L'évangélisation avance. Et donc, il y a des défis, évidemment, d'ordre du dialogue interreligieux, puisque ce sont très majoritairement des chrétiens qui vivent dans un contexte où il y a différentes religions, de l'islam au bouddhisme, à l'hindouisme. Voilà, ce sont des chrétiens plongés dans un univers interreligieux. Donc, ce sont souvent des questions qui reviennent sur la pastorale en Asie. Les autres questions très concrètes auxquelles font face les missionnaires, c'est comment concilier les vies modernes où le travail prend énormément de place et avoir de la place pour le catéchisme, pour la vie de famille, pour l'évangélisation. Alors certains missionnaires se demandent voilà, s'il faut évangéliser sur les lieux de travail. Comment concilier les vies modernes où le travail prend énormément de place et avoir de la place pour le catéchisme, pour la vie de famille, pour l'évangélisation. Alors certains missionnaires se demandent voilà, s'il faut évangéliser sur les lieux de travail. Comment concilier les vies modernes où le travail prend énormément de place et avoir de la place pour le catéchisme, pour la vie de famille, pour l'évangélisation. Alors certains missionnaires se demandent voilà, s'il faut évangéliser sur les lieux de travail. Comment concilier les vies modernes où le travail prend énormément de place et avoir de la place pour le catéchisme, pour la vie de famille, pour l'évangélisation. Alors certains missionnaires se demandent voilà, s'il faut évangéliser sur les lieux de travail. Comment concilier les vies modernes où le travail prend énormément de place et avoir de la place pour le catéchisme, pour la vie de famille, pour l'évangélisation. Alors certains missionnaires se demandent voilà, s'il faut évangéliser sur les lieux de travail.
0: S'arrêter sur un thème spécifique. Et ce mois-ci, c'est un dossier sur la protection des langues et des cultures. Est-ce que vous pouvez nous en parler?
1: Tout à fait. Alors effectivement, Adextra, c'est une plateforme numérique et une chaîne YouTube et une présence sur les réseaux sociaux. Sur la plateforme numérique est alimentée principalement par de l'information tous les jours, par des dépêches de l'information sur les églises d'Asie, par des dossiers réguliers tous les 3 mois. Et la chaîne YouTube est alimentée par des grands entretiens et des podcasts. Grands entretiens où nous essayons vraiment de laisser à l'invité le temps d'exprimer sa pensée, de développer sa pensée. Et c'est là que vraiment on se sert du média numérique, mais on tient à garder du cœur et du fond. C'est-à-dire on ne cède pas à la tentation de la vitesse, on laisse à l'invité le temps de développer sa pensée. Et le public est vraiment réceptif à ça au long format. Nous avons aussi des formats plus courts pour les podcasts. Et nous faisons effectivement des dossiers réguliers. Par exemple, effectivement, le dossier qui est en ce moment à l'affiche sur Adextra s'intitule Préserver les langues et les cultures, un défi missionnaire. C'est un dossier qui a voulu réfléchir sur le rôle des missionnaires dans la sauvegarde et la préservation des cultures. On ne le sait pas forcément, mais en fait, les langues disparaissent de façon extrêmement rapide. La diversité linguistique disparaît encore plus au XXIe siècle qu'au XXe siècle. La diversité linguistique disparaît. Les cultures minoritaires sont de plus en plus minoritaires ou assimilées. Et la sauvegarde de leur art, de leur tradition, de leur langue, de leur façon de faire, c'est un travail très important des missionnaires auxquels les missionnaires ont contribué. Nombreux missionnaires ont été de véritables ethnologues, vraiment au sens académique, c'est-à-dire contribuer à apporter leurs observations au musée, au monde académique. Ils ont eu un véritable rôle d'archiviste des cultures minoritaires, des cultures indigènes dans les pays, et ils ont aussi un rôle de préservation des traditions, des coutumes, des costumes. Alors, comment ils font ça? Ils essayent d'intégrer des cultures minoritaires, des cultures indigènes dans les pays, et ils ont aussi un rôle de préservation des traditions, des coutumes, des costumes. Alors, comment ils font ça? Ils essayent d'intégrer.
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3: Mesdames, Messieurs, bonjour. Il est 10h30. Voici votre bulletin d'information. Les sœurs de la congrégation des missionnaires du travail du cœur immaculé de Marie du diocèse de Butembo-Béni prêchent la sanctification des travailleurs de leurs milliers de services pour mériter le royaume de Dieu. Ce message a été porté au public après la messe matinale présidée par le père croisier Boris Ndjwamba, au sein de la communauté cœur immaculé de Marie Chutia Moutiri dans la paroisse Sainte-Croix de Kiavouiri. C'était à l'occasion de Saint-Joseph, le travailleur. C'est vendredi 1er mai 2026. Saint-Joseph est patron de cette famille religieuse. La sœur Kakimu Akavota Anualité, maîtresse des novices de cette famille religieuse, a indiqué que la mission héritée de la fondatrice Madre Mathilde Mapelu d'évangéliser le monde professionnel. L'objectif est d'aider les travailleurs à transformer leur labeur quotidien en un chemin vers la sainteté.
4: Et la madre Mathilde Mapelu a fondé la congrégation des sœurs missionnaires du travail dans le but d'évangéliser les travailleurs, apporter l'évangile aux travailleurs.

0: qui n'ont pas le temps de participer à la messe. Là où nous œuvrons comme missionnaires du travail, principalement je vais parler du charisme. Notre charisme est synthétisé de trois éléments. L'Eucharistie, la catéchèse et le travail. L'Eucharistie, c'est célébré et vécu. La catéchèse familiale, nous comme missionnaires du travail du Cœur Immaculé de Marie, nous sommes invités à aller rencontrer les familles. La catéchèse dans le milieu du travail, nous rencontrons les travailleurs même dans leur milieu du travail.
1: La sœur Cavotanualité exhorte les travailleurs à considérer leur emploi comme un outil de sanctification et non un moyen de commettre des péchés. Elle interpelle également le responsable d'entreprise sur la nécessité de garantir un salaire juste aux ouvriers. Selon elle, bien rémunérer les employés permet de les préserver du vol, l'un des péchés qui guettent fréquemment les mondes du travail. Une fois de plus, on l'écoute.
0: Être travailleur n'est pas devenir païen. Mais si vous ne trouvez pas le temps de prier, ayez quand même être juste. Quand vous vendez quelque chose, il faut être juste. N'augmentez rien. Si c'est 10 dollars, c'est 10 dollars. N'ajoutez rien. Lorsque vous augmentez, là, on va prendre le travail comme un moyen de perdition. Mais lorsque vous êtes dans la justice, vraiment c'est un travail et vous allez vous sanctifier par ce travail. Oui, nous invitons aux gens, surtout le patron qui engage les ouvriers, de bien travailler. Puisque grâce aux travailleurs, les patrons qui gagnent grâce à ces ouvriers qui engagent les ouvriers, de bien les payer pour que le travail qu'ils réalisent, que ça soit pour ces ouvriers un moyen de sanctification.
1: Et puis, à l'occasion du jubilé des diamants de l'Institut des techniques agricoles, le vétérinaire Utave Boutembo, le gouverneur militaire du Nord Kivu, Ateni, a rassuré la communauté. Les conflits fonciers n'ont pas leur place ici. Selon lui, les terres appartenant déjà à l'État ne peuvent en aucun cas constituer litige. Devant les autorités urbaines, dont les maires de ville, l'évêque de Boutembo Béni et les cadres de l'éducation, le gouverneur militaire a souligné que cette institution a été rempart contre la faim et une peuple pépinière des cadres y a prouvé leur savoir-faire dans toute la région des Grands Lacs. Dans son discours tenu à l'occasion des 75 ans de l'Utave Boutembo, le général-major Évariste Kakule Somo a indiqué que cette institution reste socle de développement pour la ville et la République démocratique du Congo. Il a ainsi appelé à la protection de ses patrimoines. C'est la fin de ces bulletins d'information. Madame, messieurs, je vous retrouve d'ici 13h30. Ce sera pour les journaux de la mi-journée. Prenez soin de vous.

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3: On parle dans le communiqué officiel de l'implication de civils et de militaires dans ces opérations.
4: Oui, tout à fait. Le procureur de la République près le tribunal militaire de Bamako affirme que les investigations menées ont permis à ce stade d'établir que des militaires en activité, des militaires radiés ou en instance de radiation ont participé à la planification, à la coordination et à l'exécution des attaques. Parmi ces militaires, on retrouve par exemple une des figures du coup d'État de 2012 qui avait renversé l'ancien président malien Amadou Toumani Touré. Le communiqué affirme également que des hommes politiques maliens, donc des civils, sont également impliqués dans les attaques. Parmi eux, un homme politique malien qui affirme s'être récemment rendu chez les djihadistes pour obtenir la libération de militaires faits otages. Et dans le cadre de l'enquête, encore d'autres arrestations sont en cours, d'après nos informations, Nicolas.
3: Serge, sur le terrain, les mercenaires russes qui soutiennent l'armée malienne ont abandonné hier une nouvelle localité, Tessalit, dans le nord. Quelle est la situation sur place aujourd'hui ?
4: Alors sur le terrain à Kidal, au nord-est, les groupes d'armées rebelles qui contrôlent à nouveau la ville après l'avoir perdue il y a 2 ans s'organisent. Il y a des rencontres avec les populations. Le drapeau du Front de Libération de l'Azawad flotte sur Kidal. À Tessalit, dans la même région, les groupes armés ont pris position dans le camp abandonné par les mercenaires russes. Disons, à Gao, principale ville du nord du Mali, il n'y a pas de combat. Alors qu'au sud maintenant, le nouveau blocus des djihadistes se fait ressentir sur 2 des 6 axes routiers qui mènent à Bamako.
3: Dossier malien suivi en direct par notre correspondant régional Serge Daniel. En République démocratique du Congo, la CODECO fait pourtant partie des signataires l'année dernière de l'accord de paix pour la province de l'Ituri dans l'est du pays. Mais un nouveau massacre perpétré mardi est attribué au groupe armé, on vient de l'apprendre. Alexandra Branjon nous a rejoint avec les dernières infos. Alexandra, je parlais de massacre. Selon la société civile de l'Ituri, le bilan serait de plus d'une centaine de civils tués.
5: Oui, selon une organisation de la société civile, 2 villages ont été attaqués mardi matin par des éléments de la CODECO, les villages de Bassa et de Bayalibo, au sud de Djougou, le long de la route nationale 27. Les attaques ont eu lieu tôt le matin, vers 6 heures. Les assaillants ont incendié les villages. Le bilan est lourd, selon le coordonnateur de la société civile en Ituri, Dieudonné Lossa, qui avance le chiffre d'une centaine de civils tués. Le bilan n'a pas pu être confirmé. Parmi les victimes, le directeur de l'école primaire de Bassa et sa famille. La population a fui. Certains ont été escortés par la MONUSCO jusqu'à un camp de déplacés à Djina. Selon des témoins, des corps jonchent toujours sur la route nationale. La société civile demande à l'armée de sécuriser la zone afin que ces corps puissent être rapidement enterrés. Elle demande également l'ouverture d'une enquête. Vous le disiez, la CODECO fait partie des 6 groupes armée de l'Ituri avoir signé l'année dernière à Arou un protocole de paix s'engageant à mettre fin aux hostilités.
3: Les précisions en direct d'Alexandra Branjon, j'ajoute

0: une autre attaque par un autre groupe armé de l'Itouri, la CRP de Thomas Lubanga à Pimbo. Elle a fait 10 morts, dont 5 femmes, dans la nuit de lundi à mardi. L'ancien président de la RDC, Joseph Kabila, est lui accusé par Washington, qui s'est impliqué dans la région, d'avoir financé le M23, lequel cherche à renverser le gouvernement de Félix Tshisekedi à Kinshasa. En conséquence, le Trésor américain sanctionne, gèle des avoirs aux États-Unis, interdiction pour toute entité américaine de traiter avec l'ancien chef de l'État congolais. Joseph Kabila, qui rejette ces accusations et parle de décisions politiquement motivées. De fait, elle pourrait bien assombrir son éventuel avenir politique, Passion Ligaudi.
1: Est-ce que Joseph Kabila est désormais hors jeu? La question mérite qu'on s'y arrête, parce que oui, l'accumulation est sans précédent. Condamné à mort à Kinshasa pour crimes de guerre et trahison, ses collaborateurs les plus proches arrêtés, Obeminaku détenu par un service de renseignement rattaché à la présidence, Emmanuel Chadari embarqué en pleine nuit par des hommes cagoulés, son mouvement Sauvons la RDC décapité, plusieurs membres en exil forcé en Belgique. Et maintenant, Washington qui lui coupe la caution internationale et l'accès au circuit financier. Sauf que Joseph Kabila continue ses activités et son entourage aussi. En avril, une réunion en Afrique australe avec dans le viseur des mobilisations dans les rues de Kinshasa. L'idée, descendre dans la rue, mettre la pression sur le terrain, là où ni les sanctions ni les condamnations judiciaires ne peuvent tout contrôler, dit un de ses proches. Lui, de son côté, va insister sur un angle précis, la défense de la Constitution. Il accuse Félix Tshisekedi de la fouler aux pieds, de vouloir la modifier pour s'assurer un contrôle absolu. Alors, coincé, très certainement. Définitivement hors jeu, rien n'est moins sûr dans la politique congolaise, confie un diplomate.
0: Les précisions de Passion Ligaudi. Le président taïwanais Lai Ching-ti est en visite officielle ce samedi en Eswatini, anciennement le Swaziland, petit état enclavé d'Afrique australe qui se trouve être désormais le seul allié diplomatique de Taipei en Afrique, ce qui l'a d'ailleurs exclu de la suppression des droits de douane Chine-Afrique décidée par Pékin et entrée en vigueur hier. Cette visite du leader taïwanais était initialement prévue du 22 au 26 avril, mais elle avait dû être reportée, explique l'un de ses conseillers, suite au retrait d'autorisation de vol de plusieurs pays africains soumis, d'après lui, à une intense pression de Pékin. À 12h37, temps universel, vous écoutez Afrique Midi sur RFI et la reprise de la guerre est probable, annonce Téhéran aujourd'hui, alors que Donald Trump se dit, lui, insatisfait d'une nouvelle offre iranienne pour relancer les négociations de paix. Blocage dans les discussions et donc toujours blocage du détroit d'Ormuz par lequel transite en temps normal moult pétroliers. Résultat, partout dans le monde, le prix des énergies fossiles s'enflamme et l'Afrique n'est bien sûr pas épargnée. Exemple, depuis hier au Bénin, les prix du carburant à la pompe ont été revus à la hausse. Le gouvernement s'y est résolu face à la hausse mondiale des cours des hydrocarbures. Et l'augmentation pour les consommateurs n'est certes pas uniforme, elle est en tout cas générale. Les précisions à Cotonou de Jean-Luc Aplogan.
2: La hausse la plus importante concerne le pétrole lampant. Il passe de 639 à 1040 francs le litre. L'essence et le gasoil ne sont pas épargnés. À la pompe, il faudra débourser par litre 725 pour l'essence et 750 francs pour le gasoil, une majoration de 30 francs chacun. La décision annoncée jeudi est entrée en application dès vendredi. Dans les stations-service, les gérants ont dû annoncer la nouvelle à des clients parfois pris de court. Pascal, gérant d'une station à Cotonou, raconte comment il a géré ses premiers clients.
3: On les salue, on les dit s'il vous plaît, il y a eu une augmentation, il y a d'autres qui sont déjà au courant, d'autres ne savent rien. Il y a des clients qui se fâchent, on essaie de les calmer, mais d'autres achètent. Bon, il y a certains, ils continuent à dire que quand est-ce que la guerre va finir, ils auront la paix.
2: Deux automobilistes venus s'approvisionner dans une autre station de la ville expriment leur désarroi et leur surprise.
4: À ma grande surprise ce matin, je sais que l'essence a augmenté. Il y a beaucoup de gens qui vont souffrir après, les diamants, les gens qui ont des budgets calculés, mais on va faire avec.
5: On est là, on subit. La vie continue. Hein.
2: Pour justifier cette décision, le gouvernement invoque la flambée des cours du pétrole sur les marchés internationaux et la crise au Moyen-Orient. Les autorités affirment avoir veillé à préserver le pouvoir d'achat des Béninois dans la fixation de ces nouveaux prix. Quant au gaz domestique, le tarif reste inchangé. Jean-Luc Aplodon, Cotonou, RFI.
0: Cette crise affecte aussi l'acheminement de l'aide humanitaire vers certains pays du continent. Le HCR s'en inquiète. Sujet à retrouver sur RFI.fr. Autre conséquence, cette fois au niveau macroéconomique. Le gouvernement camerounais prépare une révision de son budget 2026. C'est une habitude puisque c'est en fait la 9e année consécutive que Yaoundé envisage une loi de finances rectificative afin d'ajuster ses prévisions budgétaires à la conjoncture internationale. 9 années de suite, c'est selon certains experts financiers le signe d'une fragilité structurelle de la programmation financière du pays face aux chocs extérieurs. En l'occurrence, cette année donc, la guerre au Moyen-Orient. Confirmation avec vous, Polycarpe Samba.
6: C'est une petite phrase de Louis-Paul Motazé, le ministre camerounais des Finances, prononcée en marge des assemblées de printemps du Fonds monétaire international et de la Banque mondiale, tenues du 13 au 18 avril dernier, qui a attiré l'attention sur la question. Nous réfléchissons à proposer au chef de l'État de reviser le budget, a déclaré en substance le ministre Motazé. La loi des finances à soumettre à la révision a été adoptée il y a 5 mois à un montant de plus de 8 800 milliards de francs CFA. Pour l'expert financier Patrick Dupri-Mani, la possible révision de cette loi des finances est la conséquence du contexte de choc pétrolier déclenché par le conflit militaire opposant les États-Unis et Israël à l'Iran depuis fin février 2026. Patrick Dupri-Mani s'alarme d'une révision, la 9e du genre, de manière consécutive, qui révèle la fragilité de la programmation financière du Cameroun face aux chocs exogènes. Le ministre des Finances évoque, lui, un impératif de transparence que commande des éléments nouveaux, en l'occurrence ici, un possible surcroît de recettes suite à l'augmentation du prix du brut qui apporte un changement substantiel au budget.
0: Polycarpe Samba, au Tchad, les partis du GCAP annoncent l'annulation de leur marche prévue aujourd'hui. Dans leur communiqué, les 13 partis signataires et membres de la plateforme d'opposition disent prendre acte de la décision de justice qui interdit ce regroupement. La semaine dernière, la Cour suprême a frappé le GCAP de nullité après l'annonce de cette marche de contestation des autorités. 8 des leaders de la plateforme ont ensuite été arrêtés samedi dernier et ils sont depuis détenus. Les sports, la lutte sénégalaise très populaire dans son pays d'origine, qui est comme son nom l'indique le Sénégal, s'exporte de plus en plus après Montréal en octobre dernier. La 2e édition du Festival international de la discipline se tient au Dojo de Paris avec pas moins de 10 combats programmés ce samedi, dont un féminin. La grosse affiche, ça se passe entre Citéu, de son vrai nom Mustapha Senghor, sacré empereur des arènes l'an dernier, et le vétéran Ibrahima Dion alias Gris Bordeaux, en quête d'une première victoire depuis 2015. Avec un tel plateau, le succès est d'ores et déjà assuré auprès de la communauté sénégalaise de Paris. Mais l'objectif d'Ibrahima Faye, l'organisateur de ce festival, c'est bien de développer la notoriété de ce sport au-delà de son berceau historique.
7: La lutte sénégalaise est un sport qui aujourd'hui est très très populaire au Sénégal et suivi aussi en Afrique et un peu partout dans le monde. Mais quand même, il y a du travail à faire pour l'exporter encore un peu plus, pour avoir un public différent du public sénégalais et du public africain. La première barrière, c'est peut-être la barrière de la langue, où on utilise énormément le Wolof. Les lutteurs commencent maintenant à se professionnaliser, à manier un peu plus la langue française. Mais c'est important parce que la lutte sénégalaise est un sport noble, un sport traditionnel, mais un sport en même temps moderne. Et dans ce sport-là, on a des champions qui peuvent encaisser jusqu'à 300 000 euros sur un événement, sur un combat. Donc ça veut dire que ce ne sont pas des petites sommes, mais on est conscient qu'on peut aller titiller un peu les montants qui sont donnés dans le foot, mais pour cela, il faut s'ouvrir au monde. Il ne faudrait pas que la lutte sénégalaise soit seulement une lutte consommée par les Sénégalais, mais une lutte consommée par tous les Africains et tout le monde entier.
0: Propos recueillis par Christophe Diremzian, et si vous nous écoutez sur le 89 FM, donc à Paris, les combats commencent à 14h, temps universel, 16h local. La lutte est pacifique en football pour le prix Marc-Vivien Fauet 2026. 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En lice aujourd'hui, le Gabonais de l'Olympique de Marseille, Pierre-Emerick Aubameyang, Eric Pambrut, malgré ses 36 ans bien tassés, l'attaquant des Panthères griffe toujours autant sur les terrains de Ligue 1, lui qui cette saison faisait son retour en France après une parenthèse saoudienne d'un an.
8: Bienvenue à la maison, Pierre-Emerick.
9: Ah, je suis ému la famille.
8: Et cette année, on va tout péter. Heureux et ambitieux, Pierre-Emerick Aubameyang, en août dernier, au moment de retrouver les supporters marseillais qu'il avait glorifiés un an plus tôt, à l'issue d'une saison prolifique à 17 buts marqués. Mais cette fois, lui et l'OM n'ont pas tout pété. 9 buts tout de même pour le Gabonais, qui a fait comme il a pu au sein d'une formation marseillaise bien décevante. C'est l'avis de l'ancien attaquant camerounais Benjamin Moukandjou.
9: Quand un collectif ne tourne pas très bien, l'attaquant, par moment, est isolé. Il est moins servi, il a moins de ballons dans la surface, mais on voit quand même qu'il est toujours aussi efficace. Il réussit quand même à bonifier le peu de ballons qu'il a dans le match. Quand on voit son âge et on voit qu'aujourd'hui dans cette équipe de l'Olympique de Marseille, il est titulaire, donc c'est pour vous dire que ce joueur-là, il a encore du gaz, il a encore de la bouteille. Maintenant, c'est pas forcément la meilleure version de lui, mais c'est pour moi une version plus que correcte.
8: Un Aubameyang un peu moins buteur, mais passeur décisif à 5 reprises et précieux travailleur de l'ombre, selon son entraîneur Habib Bey.
7: Oba, de par sa qualité, son expérience nous amène aussi sur la création d'espace. Et ces efforts-là, en général, ne sont pas regardés. Donc c'est très important pour moi de continuer à faire en sorte que Oba soit performant aussi dans le fait de ce qu'il amène à l'équipe. Donc je suis très content des performances d'Oba.
8: Le Gabonais qui vise un troisième prix Foué après ses sacres de 2013 et 2024.
0: Éric Mamrud pour la présentation de ce candidat donc à un triplé, ce qui serait tout simplement une première historique dans l'histoire de ce prix créé en 2009. À Marseille, il est 14h45, une heure de moins à Libreville.
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0: Samedi 2 mai, merci de rester avec nous pour la partie magazine. Nous rejoignent François Soudan, le directeur de la rédaction de Jeune Afrique, pour sa une camerounaise cette semaine. Notre éditorialiste Newton Ahmed Barry, dont le regard s'est porté sur le Mali. Et puis notre gameuse Jennifer Lufo, qui nous présente un jeu malgache qui, paraît-il, n'a rien à enlever au mythique Zelda de Nintendo. À la une de Jeune Afrique cette semaine, l'influence de l'une des premières dames les plus en vue sur le continent africain. Le directeur de la rédaction de JA, François Soudan, est interrogé par Catherine Potet. Catherine, de qui parle-t-on ?
11: Bonjour François Soudan.
12: Bonjour Catherine.
11: Cette première dame, c'est Chantal Biya, l'épouse du président camerounais Paul Biya. L'article publié par Jeune Afrique s'intitule tout simplement « Madame la présidente ». Il faut dire que le président Paul Biya, se faisant de plus en plus discret, la première dame n'aurait jamais été aussi influente qu'aujourd'hui, selon le portrait qui en est fait par Georges Dougheli. Et c'est une influence que l'on peut mesurer, François Soudan.
12: Il suffit pour s'en faire une idée de regarder, Catherine, les vidéos du baptême de la petite fille de Madame Biya le dimanche 5 avril dernier. Il y avait là, venus avec leurs conjoints, des ministres, des caciques du régime, tout un essaim de courtisans s'obligeant à danser parfois maladroitement au son de l'afropop sous l'œil d'une première dame qui à 55 ans n'est jamais la dernière à descendre sur la piste. On notait en particulier la présence de la demi-douzaine de candidats au poste très convoité et non encore pourvu de vice-président créé à un mois. Paul Biya, 93 ans, était absent de la fête ce jour-là. On sait qu'il ne prise guère les mondanités. Mais aucun des convives n'aurait imaginé manquer pareil événement, tant les faveurs de Chantal Biya sont aujourd'hui recherchées, Catherine.
11: Alors, posons précisément la question, François Soudan. Où et comment l'influence de Chantal Biya s'exerce-t-elle ?
12: Alors, elle s'exerce de deux manières. D'abord, une influence directe sur les règles protocolaires du Palais des Toudis. Bon, cravate obligatoire pour les hommes, pantalon proscrit pour les femmes, la seule admise en pantalon étant elle-même. Il y a des règles morales strictes aussi. Il est par exemple fortement recommandé aux divorcés remariés de ne pas se présenter aux événements officiels au bras de leur nouvelle épouse, au risque de se faire refouler. Et puis je dirais surtout, Chantal Biya exerce une influence grandissante dans le domaine des nominations et des limogeages. Au moins deux directeurs de cabinet civil à la présidence lui doivent leur licenciement. Et le nouveau président de l'Assemblée, le député et homme d'affaires Théodore Datuo, dont l'élection a été une surprise parce qu'il était très peu connu jusque-là, eh bien, il est l'un de ses protégés. Alors les Camerounais ont vite fait d'y voir un lien de cause à effet. Tant l'espace qu'occupe Chantal Biya dans le champ politique et le rôle qu'elle joue dans les rapports de compétition entre les clans n'ont jamais été aussi importants, L'évolution de ces rapports que l'on s'est tendu avec le fils du président Franck Biya est ainsi particulièrement scrutée à Yaoundé, Catherine.
11: Oui, Chantal Biya qui occupe donc un rôle assez important et ça ne plaît pas à tout le monde. La première dame est l'objet de nombreuses critiques. Comment réagit-elle ?
12: Je crois, Catherine, que Chantal Biya se contrefiche des réactions suscitées par ses apparitions, qu'il faut le reconnaître, sont parfois tapageuses. Vous savez, ça fait 20 ans qu'on la qualifie de présidente de l'ombre. Ça fait 32 ans, depuis son mariage avec Paul Biya, que cette femme issue d'une famille modeste et sans carte de visite dans le sérail de Yaoundé affronte, non sans une certaine crânerie, il faut le reconnaître, le mépris dissimulé d'une élite camerounaise volontiers misogyne et qui par ailleurs lui mange dans la main. Alors, Paul Biya ayant depuis longtemps opté pour un modèle de communication basé sur le secret, l'absence, l'opacité, Chantal est en quelque sorte la face émergée, visible, sémillante de l'iceberg présidentiel camerounais. Un rôle qui lui vaut, vous l'avez dit, d'être la cible symbolique de critiques, voire de moqueries, destinée en réalité à humilier son époux, mais dont visiblement elle n'a cure, Catherine.
0: François Soudan, le directeur de la rédaction de Jeune Afrique, avec Catherine Poté des RFI. Quasiment 12h50 en temps universel, il est l'heure de retrouver notre éditorialiste Newton Ahmed Barry. Après le coup de massue du 25 avril, la junte malienne essaye dans un contexte difficile de reprendre la main. Contexte difficile, on en a parlé en début de journal avec Serge Daniel. Les assaillants se sont repliés dans les faubourgs de Bamako et dans le reste du pays. Après Kidal, des villes sont prises par la coalition rebelle djihadiste. Et le retour orchestré du chef de la junte ne semble pas, pour l'instant en tout cas, arrêter cette spirale.
13: Un retour effectivement orchestré, possiblement de la Maskirovka, cette technique russe qui simule une disparition le temps que les ennemis se dévoilent et qu'on leur coupe la tête. Ceux de la junte ne se sont jamais vraiment cachés, mais l'orchestration fait partie aussi de la guerre. Un scénario en deux temps. D'abord, une réarticulation avec les Russes. S'assurer que Africa Corps n'est pas passé à l'ennemi. Les Russes, ce sont la garantie sécurité des juntes, principalement de leurs chefs. Être sûr que quoi qu'il arrive, ils sont protégés et si ça tourne mal, être évacués comme Bachar al-Assad en Syrie. Deuxième temps, Assimi Goïta, avec l'assurance des Russes, réhabite sa fonction et accomplit les formalités de retour aux affaires. Visite de compassion aux blessés et les condoléances à la famille de son numéro 2, le général Sadio Camara, qui a eu moins de chance que lui, mort dans les décombres de sa maison, réduite en gravats par les assaillants selon un mode non encore vraiment élucidé. Et puis, une adresse à la nation, un exercice qu'il n'adore vraiment pas. Assimi Goïta a retrouvé son fauteuil, toujours avec les Russes à ses côtés. La situation est-elle pour autant revenue à la normale ?
0: Pardon si ma question vous semble bizarre, mais qu'appelle-t-on retour à la normale dans le Mali aujourd'hui ?
13: C'est une excellente question. En effet, les repères se perdent tellement la situation sécuritaire se dégrade. Depuis septembre 2025, la normale, c'est le blocus autour de Bamako. La junte n'ayant pas pu desserrer l'étau, s'en était accommodé, s'achetant des répits momentanés avec le JNIM pour s'approvisionner en carburant. Avec ces événements du 25 avril, l'autorité de l'État malien s'est encore étiolée, réduite à moins que ce qu'elle était en janvier 2013, au moment où l'opération Serval avait stoppé les djihadistes dans la ville de Kona, alors qu'ils s'étaient lancés vers Bamako. En ce début mai 2026, la coalition JNIM-FLA, les rebelles et les djihadistes, a franchi la ville de Sévaré, considérée autrefois comme la ligne Maginot. À présent, ils sont dans les faubourgs de Bamako, dont ils ont décrété le blocus total. Leur objectif, que le régime s'effondre sur lui-même.
0: Mais alors Newton, quelles sont les perspectives pour la junte ?
13: La situation se complique. La junte, qui a échappé de peu à la décapitation, son ministre de la Défense tué et son chef des renseignements Modibo Koné, au sort incertain, ne veut rien lâcher. Elle poursuit son objectif de victoire totale par le seul moyen des armes qui chaque jour s'éloigne comme une arlésienne. En face, les groupes armés se renforcent de façon tactique et sont désormais clairement dans la logique de faire tomber la junte. Entre ces deux protagonistes, pratiquement personne ne veut mettre sa bouche pour parler prosaïquement. Ni les voisins, ni les organisations sous-régionales, encore moins l'ONU. Les Maliens sont laissés à eux-mêmes avec un État réduit à un simple acteur parmi d'autres dans une guerre qui lui échappe et un État qui ne protège plus pareillement tous ses citoyens. Dans certaines rues de Bamako, des hommes supposément terroristes sont boucanés, découpés comme de la simple viande. Tout le monde a conscience que c'est une tragédie qui se noue. Mais le problème des tragédies, on voit venir, mais on ne peut rien pour les arrêter. Et Blaise Pascal avait trouvé les mots justes pour le décrire. Toutes les lumières de la vérité ne peuvent rien pour arrêter la violence et ne font rien que l'irriter encore plus.
0: Le regard hebdomadaire de Newton Ahmed Barry à retrouver quand vous le voulez sur RFI.fr. 12h55, bientôt en temps universel. Vous écoutez RFI, bienvenue dans le game. Ça joue avec Jennifer Lufo cette semaine. On découvre ensemble un jeu vidéo créé à Madagascar.
14: Il s'appelle Kalanour. C'est un jeu d'action, de plateforme et d'aventure qui s'inspire du folklore malgache. Et à peine annoncé, eh bien, il prévoit déjà de sortir dès l'été 2026. Je vous raconte comment ce nouveau bijou a vu le jour. L'action de Kalanour se déroule sur l'île de Lemuria, sur laquelle Raneni, une sorcière dictatrice, impose une surindustrialisation à marche forcée. Et comme si ça ne suffisait pas, la méchante sorcière décide d'organiser un grand concert avec des artistes de renom, tout ça en son honneur bien sûr.
0: Ben j'imagine bien qu'on ne la laissera pas faire.
14: Ben non, c'est là que vous entrez en jeu avec le personnage de Kaleleki, un petit Kalanour. Dans le folklore malgache, il s'agit d'un petit esprit poilu dont le rôle est bienveillant ou non selon les contes. Dans le jeu du même nom, Kaleleki devient l'élu qui, selon une prophétie assez douteuse, devra sauver le monde de Lemuria en voyageant en bus pour recruter des Lemuriens musiciens et organiser le concert rebelle du siècle afin de mettre un terme au règne de la sorcière.
0: Bon, mais alors comment un studio arrive si soudainement sur le marché avec un tel jeu ?
14: Ben vous en doutez bien, il n'est pas sorti de nulle part. Ce jeu est développé depuis 2019 par le studio malgache Red Raketa, dont c'est le tout premier jeu vidéo. Kalanour est né de beaucoup de travail et de café bien sûr, mais aussi grâce à la chance. Il y a 6 ans, les créateurs ont fait une rencontre qui aura tout changé, celle du rappeur français Aurel San. Il raconte d'ailleurs sur ses réseaux sociaux comment la magie a opéré.
15: Il y a 6 ans, j'étais à Madagascar et j'ai rencontré Dynasty qui développait un jeu vidéo dans leur garage. Du coup, on leur a proposé de les accompagner avec Oun.
16: Stevie, notre candidature a été retenue.
14: Voilà, et c'est comme ça que Red Raketa trouve des locaux pour leur studio, mais aussi un éditeur français qui s'appelle New Tales, qui va les aider à finir et distribuer le jeu. En guise de remerciement, le rappeur Aurel San retrouve bien entendu son personnage dans le jeu vidéo, il s'appelle Lemur San.
0: Lemur San, bon sang, mais c'est bien sûr référence à Aurel San. Et alors, la question qui tue, qu'avez-vous pensé du jeu, Jennifer ?
14: Alors j'ai testé la démo de Kalanour qui est déjà disponible sur la plateforme Steam et il est vraiment prometteur pour son monde coloré bien sûr, ses drôles jeux de mots, ses combats et ses personnages hauts en couleur, mais aussi et surtout pour sa bande sonore. Parce qu'en effet, la musique du jeu contribue largement à l'expérience et l'équipe a collaboré avec des musiciens malgaches dont J.E.R. que vous connaissez peut-être, c'est l'artiste qui avait fait sensation dans l'émission de rap Nouvelle École sur Netflix.
17: Ça, ça, ça. Façon bataille, dans
14: Pour finir, Kalanour est le premier jeu vidéo malgache qui sortira sur toutes les plateformes, Xbox Series, Switch, PS5 et Steam. Voilà de quoi rendre fiers les gamers malagasy.
0: Bienvenue dans le game avec Jennifer Lufo, podcasté sur l'application RFI Pure Radio. C'est la fin de cette édition d'Afrique Midi, mise en onde par Mickaël Goncalves, rédaction en chef Karine Franck avec Pierre Vallée. À suivre le journal international en français, sauf en Afrique de l'Ouest où vous attendent 30 minutes d'informations en full day. Et en Afrique lusophone, où vous avez rendez-vous avec une demi-heure d'infos en portugais. C'est aussi ça la richesse de Radio France Internationale. On marque 1 minute 30 de pause, pas plus, et on revient. D'ici là, portez-vous bien et merci à vous d'écouter RFI.
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sous présence studio pour votre émission hebdomadaire Sciences politiques et société. À la présentation de cette émission, nous sommes Mouharab Sadiq Vespasi et pour aujourd'hui, nous avons l'honneur de vous présenter notre invité. Je crois que

0: animateur, ça dépend. Moi, c'est Moussa Kizito Gaucher. Je suis professeur à l'Université catholique du Graben. On sait du domaine des sciences juridiques, politiques et administratives. Et je ne sais pas peut-être si je peux encore ajouter davantage. Je m'intéresse aux questions électorales. Je m'intéresse aux questions de régime politique. Je m'intéresse aux questions de gouvernance locale.
1: Merci beaucoup, monsieur le professeur. Et fidèles auditeurs, découvrez que nous avons invité le professeur pour qu'il nous apporte son expertise dans l'analyse des faits. Surtout que nous sommes en train de traiter des questions relatives au régime politique. Aujourd'hui, la thématique centrale concerne l'analyse des deux régimes politiques, notamment le régime autoritaire de Mobutu. Nous avons également le régime démocratique dans sa dimension de régime mixte sous le règne de Félix Antoine Tshisekedi Tshilombo. Professeur, nous avons voulu que vous nous fassiez la différence entre le régime autoritaire de Mobutu, le régime autoritaire de façon générale et le régime mixte dans un premier temps.
0: Bon, pour la question, les régimes, ils sont catégorisés suivant plusieurs critères et je ne veux plus m'apesantir sur ces différentes considérations, mais plutôt je vais m'attacher à pouvoir répondre à cette question en m'inspirant d'une réalité politique. Et bien évidemment, comme il a dit, le régime que nous avons connu dans notre pays et notamment pendant la Deuxième République et pendant la Troisième République, et particulièrement pour cette dernière République, sous la gestion du président Félix Antoine Tshisekedi. Bien sûr qu'il s'inscrit déjà dans un cadre plus général, notamment avec la constitution du 18 février 2006. Alors, pour y aller, et comme vous le savez, Mobutu prend le pouvoir dans des circonstances politiques très délétères, très critiques. Et je n'ose plus peut-être revenir dans le moindre détail sur les circonstances qui l'avaient amené à prendre le pouvoir. Mais tout simplement, j'ose vous dire que, en prenant le pouvoir le 24 novembre 1965, c'était selon lui pour mettre fin au désordre politique qui avait caractérisé la Première République, notamment avec la révocation de Patrice Emery Lumumba par Joseph Kasavubu, et ce fait avait entraîné une instabilité pendant cette République. Et du coup, et d'ailleurs lui-même, quand il prenait le pouvoir, il ne cessait pas de dire que le pouvoir était dans la rue et que donc il a récupéré le pouvoir. En 1965 donc, il prend le pouvoir, et de 1965 jusqu'à 1966, comme il ne pouvait plus se référer aux anciens textes qu'il trouvait comme surannés, il va commencer à mettre en point un système d'organisation du pouvoir. Et dans un premier temps, comme je venais à peine de le dire, il n'y avait pas de vide constitutionnel en sens juridique du terme, mais il a géré cette période, c'est-à-dire 65 jusqu'à 67, avant la sortie de la constitution de juin 1967, par de mesures exceptionnelles. Et par ces mesures exceptionnelles, notamment des ordonnances, lois constitutionnelles, et c'est en 1967 que la constitution de 1967, bien sûr, rédigée, élaborée, sera promulguée, et après sa promulgation, le texte va commencer à être appliqué. Les grandes lignes qu'on peut relever dans ces textes

0: action révolutionnaire, c'est que il prend une grande distance avec ce qui existait avant, notamment sous les coups de la loi fondamentale, mais également sous les coups de la constitution de Louisbourg, même si ce dernier texte n'avait pas été appliqué. Parce que lorsqu'elle devait être, ou il devait être appliqué, c'est à ce temps-là que Mobutu avait intervenu avec un coup de force. Et en revenant aux grandes caractéristiques du régime qui était consacré dans les textes de 1967, et comme c'est dit dans ces textes-là, c'est un régime présidentiel. Un régime présidentiel, c'est-à-dire avec un exécutif qui est monocéphale. Une seule tête, et cette tête c'est qui? C'est le chef de l'exécutif. Ça c'est au moins une première orientation donnée dans ces textes, parce que pour le président Mobutu, il avait considéré le régime parlementaire sous la Première République comme aussi étant un facteur de division, un facteur d'instabilité de cette période de l'histoire de notre pays. Deuxième orientation générale qu'il donnera aussi dans ce texte, c'est que oui au pluralisme, mais un pluralisme limité. Qu'est-ce que je veux dire? Dans le texte de 1967, il consacre un système bipartiste, c'est-à-dire un système de partis avec seulement deux partis politiques seulement. Et cela, c'est une réaction à ce que le pays a connu dans les années 60. Dans les années 60, et comme vous le savez déjà avant, le Belge ne voulait pas encourager les partis à caractère national, mais plutôt les partis politiques à consonance régionale, à consonance tribale, à consonance locale. Et alors, les organisations partisanes revêtant une caractéristique comme celle-là ne constituaient pas aussi quand même des gages dans l'effort de construction de la nation. Imaginez-vous des partis politiques comme Konakat, comme Baloubakat, comme Unerga, comme Unimo, Union des Mongo, comme Awabelu, Association de Wanande de Beni Lubero. Un parti politique, du point de vue de la définition classique, présente certaines caractéristiques intrinsèques, parmi lesquels le caractère national. Et c'est sur ce fond que le président Mobutu va se dire « Dorénavant, nous n'avons plus besoin d'une pluralité de partis politiques, mais seulement nous avons besoin, pour la construction de la nation, des deux partis politiques. » Mais petit à petit, il va changer la constitution. Et comme vous le savez, cette constitution a été plusieurs fois modifiée et les différentes modifications intervenues à ce texte de 1967 avaient comme finalité de concentrer d'abord le pouvoir entre les mains du président de la République et d'aider de revenir sur ce qui était déjà dit dans cette constitution qui instituait, bien sûr, un système de partis à deux, et il va installer le mouvement populaire de la Révolution, un parti politique qui avait été créé à la veille de la sortie de la Constitution. Il va l'instituer comme d'abord le parti unique, le parti État, avant que cette organisation partisane, un fait privé, va devenir un organe de l'État, et par la suite, ce parti va avoir une prépondérance par rapport aux organes de l'État. Je vais tout simplement dire, par cette dernière insertion, que avec l'avènement du parti-État. Le parti est supérieur à l'État et les organes du parti sont supérieurs aux organes de l'État. L'État devient dès lors un instrument de réalisation de l'idéologie du MPR. Et cette idéologie, effectivement, c'est l'authenticité. Et ces différents événements et ces différents changements intervenus à la Constitution, et comme je l'ai dit, avaient comme finalité de concentrer le pouvoir entre les mains du chef de l'État, le président Mobutu. Au point que les différents pouvoirs considérés comme pouvoirs étaient réduits à de simples conseils. Et c'est dans ce sens-là qu'on ne parlera plus de pouvoir exécutif, mais plutôt de conseil exécutif. On ne parlera plus du pouvoir législatif, on parlera plutôt du conseil législatif, et on ne parlera plus du pouvoir judiciaire, mais on va plutôt parler du conseil judiciaire.
1: Merci beaucoup, professeur, pour cet exposé très enrichissant. Et pendant 4 minutes, nous avons voulu que vous puissiez répondre à quelques questions. Et la première qui est structurée de la manière suivante, comment, sous l'époque de Mobutu, les libertés publiques et les droits humains étaient-ils garantis ou limités comparativement à l'époque au régime consacré sous le règne du président Félix Tshisekedi? La deuxième question, je crois que vous avez donné certains éléments de réponse en parlant des points de différence de l'organisation et le fonctionnement dans les institutions politiques. Là, nous considérons la séparation du pouvoir, l'élection, le rôle de l'opposition, le rôle des médias. Merci beaucoup, professeur.
0: Alors, concernant la protection ou la garantie de droits humains, notamment pendant la Deuxième République, si on se réfère à la Constitution de 1967, certaines libertés étaient garanties, par exemple les libertés politiques. Lorsque, par exemple, on reconnaît le pluralisme, le multipartisme, c'est déjà une garantie qui est consacrée déjà par ce texte fondateur. Mais à partir des années 70, comme je vous l'ai dit, et particulièrement avec la sortie officielle de l'authenticité également au début des années 70, le pluralisme, que ce soit le pluralisme sur le plan politique, que ce soit le pluralisme dans les autres secteurs, était considéré carrément comme le fait du désordre. Or, pour Mobutu, le désordre devait être exactement réprimé en toute et sans aucune résistance. Parce que lui-même, il disait « Olinga, olinga te, oza, nakati, ya MPR ».
1: Voilà, merci.
0: Et comment cela signifie encore qu'il y a liberté publique et liberté politique? Non, pas du tout. C'était carrément la négation de ces libertés fondamentales.
1: Oui, la deuxième question qui concerne les points de différence de l'organisation et le fonctionnement des institutions politiques, oui.
0: Et là, je vais juste peut-être rappeler un certain nombre d'éléments. Notre pays a déjà connu plusieurs types de régimes politiques. Pendant la Première République, notamment sous les coups de la loi fondamentale et de la constitution de Louloubourg, le régime qui était consacré, c'était le régime parlementaire. Mais on sait bien sûr comment pendant la Première République, ce régime a connu pas mal de problèmes de fonctionnement. Pendant la Deuxième République, comme je l'ai dit, le régime qui a été installé, et c'était comme pour dire que, comme le régime parlementaire n'a pas pu répondre aux exigences telles qu'attendues, le président Mobutu va consacrer un régime présidentiel. Mais ces régimes présidentiels aussi, au fur et à mesure, va faire en sorte que le chef de l'exécutif va avoir l'essentiel et la plénitude du pouvoir entre ses mains et en profit du MPR, parce que dans ce texte de 1967 tel qu'il est révisé, Il était dit que le président fondateur du MPR est de droit président de la République. Et du coup, la source du pouvoir, ce n'est plus l'État, ce n'est plus les citoyens, mais c'est plutôt quoi? C'est plutôt le mouvement populaire de la Révolution qu'il considérait comme le parti qui devait assurer la construction de la nation, mais aussi promouvoir le développement. Dans la constitution de la Troisième République, parce que les autres périodes, ce sont des périodes transitoires, c'est pourquoi je les saute, la constitution de la Troisième République essaie un peu maintenant de faire un mélange. Le mélange en tenant compte des considérations telles que vécues pendant la Première République et telles que vécues pendant la Deuxième République. Et du coup, les constituants ont estimé qu'ils font un régime mixte. C'est-à-dire, un régime qui s'inspire dans certains aspects du régime parlementaire et dans certains autres aspects du régime présidentiel. Et c'est ce mélange que nous avons actuellement, avec bien sûr des problèmes de fonctionnement que nous connaissons.
1: Ok, merci. Pour finir, professeur, en une minute, que pensez-vous du multipartisme actuel au Congo?
0: Je l'ai dit et je ne cesserai jamais de le redire. Un système de parti comme celui que nous connaissons actuellement, à mon humble avis, ce n'est que du désordre. Je ne sais pas si, pour se dire démocrate, il faut qu'il y ait 900 partis politiques pour qu'on se rende compte que réellement le pays il est démocratique. Si tel serait le cas, alors la RDC, c'est la République démocratique la première du monde. Or, ce n'est pas ça le cas. 900 partis, ça relève du désordre. Il faudrait que les parlementaires travaillent à fond pour mettre en point des outils qui puissent permettre à ce que les partis politiques puissent être en nombre limité, un nombre réduit dans notre système politique actuel. Merci.
1: Merci, je vous remercie, monsieur le professeur. Je rappelle que vous êtes professeur à l'Université catholique du Graben, professeur en sciences politiques. Merci si vous pouvez encore rappeler votre nom aux auditeurs de la Radio Moto.
0: Je suis Moussa Kizito Koché. Merci encore une fois.
1: Ok, merci. À la présentation de cette émission, nous avons été Mouharab Sadik Vespasien. Nous vous fixons un prochain rendez-vous. Au revoir.

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6: Mesdames, Messieurs, bonsoir, merci d'écouter votre radio. Il est 5 heures avancées de 5 minutes et beaucoup de secondes dans le studio de Radio Moto Butembo Beni, le temps du flash d'information. L'évêque de Butembo Beni a béni l'église du secteur de Londo, le secteur qui est localisé dans la paroisse Sainte-Croix de Tchawiri. Il a appelé les chrétiens à la sanctification et à attirer les autres par des bons comportements. On va vous parler ce soir d'un corps inerte qui a été découvert le matin de ce samedi dans les eaux de la rivière Moussoussa, côté de la cellule de Mongali, en localité de Moussimba. La fête du travail qui est bien appréciée dans le territoire de Loubero. Vendredi 1er mai, le syndicat des femmes travailleuses CIFET félicite les services de sécurité pour l'accalmie qui s'observe dans cette partie depuis quelques mois. Et cette autre nouvelle, c'est le prix du carburant qui a tellement haussé dans différentes entités à l'est de la République démocratique du Congo, notamment à Beni, un litre de l'essence obtient désormais à 20 000 francs congolais chez les petits revendeurs, ce qui étonne et choque les conducteurs des engins roulants et les clients qui nécessitent le service de taxi. On va parler de cette célébration de la journée mondiale de la liberté de la presse chaque 3 mai. La journée qui a été anticipée ce samedi, les journalistes ont effectué le Salon Goli Travaux Communautaires dans l'avenue Bukavu, en plein cœur de la ville de Butembo, avant d'aller suivre une conférence et consommer le pain et le vin pour la fête. C'est terminé ce flash d'information. Patrick Alungana qui a présenté. Vous remercie d'avoir écouté.
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2: Le journal
3: Ghislain Kiyomboué.
2: D'abord les titres. L'évêque de Boutembo Beni a béni l'église du
0: secteur économique des membres. Faites garder votre argent dans un entrepôt.
2: Le journal
3: Ghislain Kiyomboué.
2: D'abord les titres. L'évêque de Boutembo Beni a béni l'église du secteur. Dimanche 3 mai 2026, anticipativement, les journalistes de Boutembo l'ont rendu vive ce samedi 2 mai. C'est au travers notamment et Salongo qui a réjoui plus d'une personne au centre-ville. Et les litres du carburant coûtent désormais 20 000 francs congolais dans la ville de Beni, chef-lieu de la province du Nord Kivu. Les conducteurs et le récurrent du service des taxis sont du zone et plaident pour une résolution, une solution à ce désagrément économique. Rémias Fataki à la mise en onde, bienvenue au détail. C'est Beni, chef-lieu de la province du Nord Kivu.

0: est le récurrent du service des taxis sans désordre et plaide pour une solution à ce désagrément économique. Rémias Fataki à la mise en onde, bienvenue au détail. Béni, chef de la province du Nord Kivu, les conducteurs et le récurrent du service des taxis sans désordre et plaide pour une solution à ce désagrément économique. Rémias Fataki à la mise en onde, bienvenue au détail. Béni des secteurs Moutir et Kisingiri. Sainte-Philomène et Tchabouiri arrivent sur les sites de l'église à l'honneur. Une foule immense a inondé l'espace de Londo pour la circonstance. L'évêque a d'abord procédé à la bénédiction du bâtiment avant de dire la messe de circonstance. Dans son homilie, les pasteurs de Boutin-Boubini a rappelé que ceux qui ont rencontré Jésus ont la mission de motiver les autres à vivre mieux au travers de bons actes. Après quoi, Monseigneur Sikou Lipalouk Melchizedek a salué la générosité des chrétiens et a contribué à la construction de l'église du secteur de Londo, désormais béni et bien équipé. Et après l'homélie, l'évêque de Boutin-Boubini a consacré l'autel avant de procéder après la communion à l'installation du tabernacle. Prenant la parole, le curé de la paroisse Sainte-Croix de Tchabouiri a salué la présence du numéro 1 du diocèse au secteur, soulignant son attention paternelle envers la paroisse de Tchabouiri. On écoute les Père curé Hubert de l'Hostie sur Wayon.
1: Oui, nous disons merci à son Excellence, Monseigneur l'Évêque, qui depuis longtemps montre qu'il porte beaucoup ce secteur dans son cœur, vit en même temps que c'est un secteur qui se trouve proche de l'évêché. Et tout le temps, il a le temps de passer pour venir saluer les fidèles et il passait régulièrement. Pour en même temps vivre dans son cœur, vit en même temps que c'est un secteur qui se trouve proche de l'évêché. Et tout le temps, il a le temps de passer pour venir saluer les fidèles. Et il passait régulièrement pour en même temps visiter
2: notre secteur Londres. En tout cas, nous remercions le beau Dieu sincèrement. L'évêque aussi. Je lui remercie aussi. En tout cas, on patientait très longtemps. On attendait cette journée.
3: J'ai dit seulement merci, merci, merci. Chaque dimanche, on va venir avec tous les enfants.
0: Et les secteurs de Londo quittent ainsi les installations du centre pour handicapés Chimalitou pour endiguer ce propre locaux situé au voisinage de l'hôpital. Autre chose dans cette édition du journal, il faut dire que c'est à l'ouverture du mois marial de mai, l'évêque diocèse de Boutin-Boubini appelle le fidèle à intensifier la prière au chapelet pour la paix au cours de la messe dite ce samedi avec les chrétiens de la paroisse de Tchabouiri au secteur de Londo. Monseigneur Sikou Lipalouk Melchizedek a souligné que la situation préoccupante de la région doit être confiée à la très sainte Vierge Marie au chapelet pour la paix au cours de la messe dite ce samedi avec les chrétiens de la paroisse de Tchabouiri au secteur de Londo. Monseigneur Sikou Lipalouk Melchizedek a souligné que la situation préoccupante de la région doit être confiée à la très sainte Vierge Marie et la très sainte Mère de Jésus honorée aussi pour chaque année liturgique d'une manière particulière au mois de mai, août et octobre. Célébration de la Journée mondiale de la liberté de la presse, chaque 3 mai de l'année, le journaliste de la ville de Boutin-Boubini célèbre ce samedi 2 mai.
4: Cette année, nous avons estimé que ça vaut la peine de renforcer cette action des autorités locales à les appuyer par un geste symbolique. Ce que nous avons fait ici, c'est pas grand-chose, mais c'est juste un symbole qui vise à interpeller ou à faire penser.
0: Quelle traversée en cet endroit, surtout à cette période pluvieuse, l'Union des femmes estime que l'acte posé par les journalistes de Boutin-Boubini devra servir d'exemple aux membres d'autres groupes sociaux. Nous écoutons donc quelques moments que Stanley Mwindo a rencontrés.
5: Je vends des arachides ici et des noix de cola. Je remercie les journalistes pour leur journée d'aujourd'hui. Ils viennent de verser de la lactérite.

0: 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Je remercie les journalistes pour leur journée d'aujourd'hui. Ils viennent de déverser de la latérite ici parce que quand le véhicule passait, ils nous jetaient des eaux, même quand on était ici.
1: Les Boutembondes étaient donc outillés sur les effractions qu'ils commettent.
0: Journalistes, pour leur journée d'aujourd'hui, ils viennent de déverser de la latérite ici parce que quand le véhicule passait, ils nous jetaient des eaux, même quand on était ici.
1: Les Boutembondes étaient donc outillés sur les effractions qu'ils commettent.
0: Journalistes, pour leur journée d'aujourd'hui, ils viennent de déverser de la latérite ici parce que quand le véhicule passait, ils nous jetaient des eaux, même quand on était ici.
1: Les Boutembondes étaient donc outillés sur les effractions qu'ils commettent. Certains délits, repris dans la loi et qui peuvent faire objet de poursuites contre les journalistes. Après lui, Epanel a pris place, journaliste, enseignant et philosophe, ont partagé leur expérience sur les thèmes, je cite, informés en temps des guerres, défis et bonnes pratiques. Kaïn Domouk et Christian, éditeur du journal Rafik, Claude Domouindo Sengen, journaliste à actualité.cd et enseignant en journalisme à l'UAC, Edgar Katembo Matesso, philosophe et acteur politique, ont donné leurs expériences. Ils ont à l'occasion partagé les risques qu'ils ont rencontré depuis qu'ils sont dans la carrière. Ils ont évoqué la problématique du journaliste à atteindre les sources, à satisfaire les différents acteurs en conflit et la population. Il y a également une question sur la protection des sources qui souvent se sentent insécurisées par les formations diffusées par là des bonnes pratiques. Il a été demandé aux journalistes de demeurer fidèles à leur travail, de se présenter toujours comme journalistes dans les contacts entrant dans le cadre du métier, de ne jamais se substituer en agent de renseignement et d'éviter de faire le journalisme publicitaire des politiciens, des promoteurs des radios et de plus haut front. La séance de questions et réponses a bouclé la partie avant le repas et les verres servis par l'organisation.
2: Nos informations continuent.
1: Et fête du travail à secteur de Bapéré dans le territoire de Loubéro, vendredi 1er mai 2026. Les syndicats de femmes travailleuses s'y fêtent. En sigle, félicite les services de sécurité pour la calmie qui s'observe dans cette partie depuis quelques mois. Lors d'un entretien avec Radio Motobutembo, Beni Kavira Justine, infirmière titulaire au centre de santé Mangourechipa Baebate, confirme qu'à l'allure où vont les choses, les habitants du secteur de Bapéré en général et les femmes en particulier peuvent maintenant accéder à leur champ. Les autres femmes peuvent vaquer désormais à l'exploitation minière actuellement. C'est que devenir et gagne pas un tic Kavira à Justine.
3: Nous, syndicats de femmes travailleuses du secteur de Bapéré, voulons simplement dire merci d'être là, car Bapéré traverse des moments.
1: Hier, actuellement, c'est que devenir et gagne pas un tic Kavira à Justine.
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0: m'a dit merci d'être là, car ma père traverse des moments.
1: En témoigne et plaide pour les enquêtes sur la circonstance de ces faits carcérés à Kiana Mwangaza.
2: Aux heures matinales de ce samedi 2 mai, écorce sa vie de monsieur Kampale Kampere Masumbuko, âgé de 53 ans, marié et père d'un enfant, habitat de la cellule Mongali et localité Moussimba, profession laborantée au centre hospitalier adventiste de Moutiri, a été découvert dans la rivière Moussoussa, près du pot reliant la cellule Misavo, à commune Kimemi, et la cellule Bukondi, localité Moussimba. Les circonstances de sa mort ne sont pas encore identifiées. Et la société civile Force Vive, Noyau Moussimba, Kiambo et Bweteta appellent les autorités compétentes aux enquêtes approfondies pour déterminer les circonstances de la mort de ces citoyens et Kambere et Masumbuko.
1: Et la société civile du secteur de Bapère alerte sur l'enrôlement des enfants mineurs dans différents groupes. Wazarenduka Kul Kaini Samuel, président de cette structure citoyenne, s'est dit très choqué par la présence de ces enfants dans différents groupes Wazalendu. Une violation grave de la loi qui protège les droits des enfants. Il demande aux leaders de ce groupe d'éviter d'utiliser les enfants comme porteurs d'armes car leur place est à l'école. Kakule Kaini Samuel demande aux autorités compétentes de s'investir à mettre fin à cette pratique. Il s'est confié à notre correspondant ce samedi 2 mai.
3: Mais aussi, nous sommes en train de remercier et ces groupes armés qui se sont engagés dans la restauration de la sécurité pour obtenir une paix durable. Nous appelons aussi les parents à être les premiers sensibilisateurs de ces enfants et à les amener bien sûr à l'école et pas dans les groupes armés parce que la loi est en vigueur. Et nous appelons aussi les responsables de ces groupes armés qu'une fois, ils ne vont pas écouter la voix et la loi et en application avec sans stricte détermination, mettant bien sûr à cause et devant la justice tous ceux-là, tous les groupes qui utilisent les enfants dans les groupes armés à leur transportant des armes. Donc il est grand temps de se désolidariser de ces enfants et de les amener dans leur famille et à la famille, de les sensibiliser pour qu'ils puissent se rejoindre et les études au niveau du bas de l'école parce que leur place ne se retrouve pas dans les groupes armés mais à l'école pour une éducation.
1: Et des centaines de morts dans les localités de Bassa et Mayalibo, à territoire de Djougou, dans la province de l'Ituri. Le week-end, il y a eu donc plusieurs attaques meurtrières qui ont été enregistrées. Dans ces entités, le corps des victimes continue de subir la décomposition sur sol et plus de 100 corps logent, gisent alors, je vais dire, par terre. Et au risque d'autres habitants, déplorent les coordonnateurs de la société civile de Djougou, Dieudonné Lossa. En traitant le vice-président de la communauté Lori, René Chelo, condamne ces attaques et dit que cela ne doit pas rester impuni, car les femmes, les enfants et les personnes âgées payent le prix de cette barbarie de la milice Codeco et de la CRP. Robert Mandé Bouemba, administrateur adjoint du territoire, parle des enquêtes qui se poursuivent pour établir les responsabilités, restaurer le calme sur l'ensemble du territoire. Et les prix du carburant, appelé Bouemba, administrateur adjoint du territoire, parle des enquêtes qui se poursuivent pour établir les responsabilités, restaurer le calme sur l'ensemble du territoire. Et les prix du carburant à Bouemba, administrateur adjoint du territoire, parle des enquêtes qui se poursuivent pour établir les responsabilités, restaurer le calme sur l'ensemble du territoire. Et les prix du carburant à Bouemba, administrateur adjoint du territoire, parle des enquêtes qui se poursuivent pour établir les responsabilités, restaurer le calme sur l'ensemble du territoire. Et les prix du carburant à Bouemba, administrateur adjoint du territoire, parle des enquêtes qui se poursuivent pour établir les responsabilités, restaurer le calme sur l'ensemble du territoire.

0: territoire. Les prix du carburant à des Bouemba, administrateur adjoint du territoire, parle des enquêtes qui se poursuivent pour établir les responsabilités, restaurer le calme sur l'ensemble du territoire. Les prix du carburant attendent de la prochaine confrontation.
1: Bon, exactement, il faut voir, il y a frustration à la fin de la rencontre. On nous a battu 2 buts à 0, c'est normal. Et on accepte ça sportivement. Il faut qu'on se rappelle que dans un match de football, nous avons 3 résultats, une défaite, une victoire et un match nul. Mais aujourd'hui, on a été vaincu. Voilà, on a.
0: Oh, voilà les amis des MotoTV qui acceptent sportivement la défaite. Il est prévu de rencontres amicales ce dimanche 3 mai au stade de Mianza de Malindé. La jeunesse sportive de Katambi va faire face à Ngangé Réunion à 14h dans une autre rencontre prévue à 16h. Vita Club de Tchirao va en découdre avec Mokura de Mabouya. Et le FC Intercel de Butembo s'est imposé sur l'AC Kapako de Beni 3-0 ce samedi 2 mai au stade André Vanneveld. Un match comptant pour la phase retour des championnats nationaux de la Ligue 2. C'est dimanche 3 mai. D'autres matchs sont au rendez-vous. Les détails, ça sera dans notre journal de Mabouya. Et le FC Intercel de Butembo s'est imposé sur l'AC Kapako de Beni 3-0 ce samedi 2 mai au stade André Vanneveld, un match comptant pour la phase retour des championnats nationaux de la Ligue 2. C'est dimanche 3 mai. D'autres matchs sont au rendez-vous. Les détails, ça sera dans notre journal de Mabouya. Et le FC Intercel de Butembo s'est imposé sur l'AC Kapako de Beni 3-0 ce samedi 2 mai au stade André Vanneveld, un match comptant pour la phase retour des championnats nationaux de la Ligue 2. C'est dimanche 3 mai. D'autres matchs sont au rendez-vous. Les détails, ça sera dans notre journal de Mabouya. Et le FC Intercel de Butembo s'est imposé sur l'AC Kapako de Beni 3-0 ce samedi 2 mai au stade André Vanneveld, un match comptant pour la phase retour des championnats nationaux de la Ligue 2. C'est dimanche 3 mai. D'autres matchs sont au rendez-vous. Les détails, ça sera dans notre journal de Mabouya. Et le FC Intercel de Butembo s'est imposé sur l'AC Kapako de Beni 3-0 ce samedi 2 mai au stade André Vanneveld, un match comptant pour la phase retour des championnats nationaux de la Ligue 2. C'est dimanche 3 mai. D'autres matchs sont au rendez-vous. Les détails, ça sera dans notre journal de Mabouya. Et le FC Intercel de Butembo s'est imposé sur l'AC Kapako de Beni 3-0 ce samedi 2 mai au stade André Vanneveld, un match comptant pour la phase retour des championnats nationaux de la Ligue 2. C'est dimanche 3 mai. D'autres matchs sont au rendez-vous. Les détails, ça sera dans notre journal de Mabouya. Et le FC Intercel de Butembo s'est imposé sur l'AC Kapako de Beni 3-0 ce samedi 2 mai au stade André Vanneveld, un match comptant pour la phase retour des championnats nationaux de la Ligue 2. C'est dimanche 3 mai. D'autres matchs sont au rendez-vous. Les détails, ça sera dans notre journal de Mabouya. Et le FC Intercel de Butembo s'est imposé sur l'AC Kapako de Beni 3-0 ce samedi 2 mai au stade André Vanneveld, un match comptant pour la phase retour des championnats nationaux de la Ligue 2. C'est dimanche 3 mai. D'autres matchs sont au rendez-vous. 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
3: Il est exactement pile 21h ici en ville de Butembo. Bonsoir et bienvenue dans ce radio-journal parlé en français. D'abord, les grands titres à la une. L'évêque de Butembo, Beni, a béni l'église du secteur de Londo à Butembo ce samedi 2 mai 2026. Monseigneur Sikouli demande aux chrétiens de cette partie de la paroisse de Kavuiri d'être des modèles vivants pour les autres. C'est à suivre dans cette édition. Et la journée de la liberté de la presse se célèbre ce dimanche 3 mai 2026. Anticipativement, les journalistes de Butembo, Laurenti, vivre ce samedi 2 mai. C'était au travers, notamment dans un salon qui a régi plus d'une personne au centre-ville. Et les litres du carburant coûtent désormais 20 000 francs congolais dans la ville de Beni, chef-lieu provisoire de la province du Nord Kivu. Les conducteurs et les requérants du service des taxis sont désolés et plaident pour une solution à ces désagréments économiques. Voilà tout pour les titres. Arsène Kapisa a suivi la mise en œuvre de ce journal. Je le disais déjà en titre de cette édition, l'évêque de Butembo Beni a procédé à la bénédiction de l'église du secteur Saint-Joseph de Londo ce samedi 2 mai 2026. Le lieu est localisé au quartier de l'évêché dans la paroisse Sainte-Croix de Kavuiri. L'ordinaire du lieu a profité de cette occasion pour inviter les fidèles à la sanctification et à la pratique des bonnes œuvres afin d'attirer les autres vers le Christ. Dani, moi aussi j'étais là-bas pour Radio Moton.
4: Il est 8h, Monseigneur Sikouli, entouré de quatre autres prêtres et de nombreux fidèles venus des secteurs Moutiri, Tshisengiri, Sainte-Philomène et Tshawiri arrivent sur le site de l'église à l'honneur. Une folie masse a inondé l'espace de Londo pour la circonstance. L'évêque a d'abord procédé à la bénédiction du bâtiment avant de dire la messe de circonstance. Dans son homélie, le pasteur de Butembo Beni a rappelé que ceux qui ont rencontré Jésus ont la mission de motiver les autres à vivre mieux à travers de beaux actes. Après quoi, Monseigneur Sikouli Palouk Melisedek a salué la générosité des chrétiens et a contribué à la construction de l'église du secteur de Londo, désormais bénie et bien équipée. En nous réunissant aujourd'hui, je tiens à vous remercier pour le travail à bâtir. Je ne m'attendais pas à cela ici, au secteur de Londres, dans la paroisse Sainte-Croix de Tshawiri. Que Dieu vous bénisse. C'est vraiment merveilleux. Après l'homélie, l'évêque a consacré l'autel avant de procéder, après la communion, à l'installation du tabernacle. Prenant la parole, le curé de la paroisse Sainte-Croix de Tshawiri a salué la présence numéro 1 du diocèse au secteur, soulignant son attention paternelle envers la paroisse de Tshawiri. Père Hubert de Lucie-Sirwayo.
5: Oui, nous disons merci à son Excellence, Monseigneur l'évêque, qui depuis longtemps montre qu'il porte beaucoup ce secteur dans son cœur, vit en même temps que ce secteur qui se trouve proche de l'évêché. Et tout le temps, il a le temps de passer pour venir saluer les fidèles. Et il passait régulièrement pour en même temps visiter les travaux. Et il a promis lui-même être là pour être lui-même le président de cette Eucharistie et bénir la nouvelle Église.
4: Le sentiment de satisfaction est partagé par les fidèles, dont certaines femmes saluent les lacs que donne l'Église à ce secteur.
6: Je remercie mon beau Dieu car il nous a donné cette force de venir bénir notre secteur Londres. En tout cas, nous remercions le beau Dieu sincèrement. L'évêque aussi, je lui remercie aussi. En tout cas, on patientait très longtemps, on attendait cette journée.
7: J'ai dit seulement

0: Chaque dimanche, on va venir avec tous les enfants.
1: Le secteur de Londo quitte ici les installations du centre pour handicapés ici Baletto pour intégrer ses propres locaux situés au voisinage de l'hôpital.
2: Voilà, c'était un reportage de Dani Moussi. Et à l'ouverture du mois marial de mai, l'évêque du diocèse de Boutembo Beni appelle les fidèles à intensifier la prière du chapelet pour la paix. Au cours de la messe dite ce samedi avec les chrétiens de la paroisse de Tchavouiri au secteur Londo, Mgr Sikouli Paluku Melchisedek a souligné que la situation préoccupante de la région, l'évêque du diocèse de Boutembo Beni appelle les fidèles à intensifier la prière du chapelet pour la paix. Au cours de la messe dite ce samedi avec les chrétiens de la paroisse de Tchavouiri au secteur Londo, Mgr Sikouli Paluku Melchisedek a souligné que la situation préoccupante de la région.
1: Nous venons de commencer le mois marial. Je nous invite à prier les chapelets, spécialement pour le retour de la paix, même si les sécurités nous guettent. Par l'intercession de la Très Sainte Vierge Marie, nous aurons la vraie paix.
2: Et la Très Sainte Mère de Jésus est honorée aussi pour chaque année liturgique et d'une manière particulière au mois de mai, août et octobre. Et célébration de la Journée mondiale de la liberté de la presse chaque 3 mai de l'année, les journalistes de la ville de Boutembo l'ont célébré ce samedi 2 mai 2026. Ils ont organisé des activités pour se faire dans la matinée. Les journalistes de radio, télévision et médias en ligne de la ville et membres de l'Union nationale de la presse congolaise, INPC Boutembo, ont effectué un salon Kossi Ravni Bukavu en plein cœur de la ville. Ils ont ainsi bouché quelques nids de poules. Selon Claude Mouindo Senkenya, vice-président de l'UNPC Boutembo, l'activité entre dans le cadre d'un soutien aux efforts des autorités locales visant l'assainissement de la ville. C'est également un exemple qu'il fallait montrer aux autres citoyens afin de garder la ville plus salubre qu'auparavant, a expliqué Claude Mouindo Senkenya à l'issue de l'activité.
3: Cette année, nous avons estimé que ça vaut la peine de renforcer cette action des autorités locales à les appuyer par un geste symbolique. Ce que nous avons fait ici, c'est pas grand chose, mais c'est juste un symbole qui vise à interpeller ou à faire passer un message à l'opinion publique locale, à nos concitoyens, aux habitants de Boutembo, que l'assainissement ou le maintien des infrastructures routières, c'est une affaire de tous.
2: Et cet acte a réjoui les femmes œuvrant autour de l'endroit réhabilité, reconnaissant les calvaires qu'elles traversaient en cet endroit, surtout en cette période pluvieuse. L'une de ces femmes estime que l'acte posé par les journalistes de Boutembo devra servir d'exemple aux membres d'autres groupes sociaux. On l'écoute.
4: Je vends des arachides ici et des noix de cola. Je remercie les journalistes pour leur journée d'aujourd'hui. Ils viennent de déverser de la latérite ici parce que quand le véhicule passait, ils nous jetaient des eaux. Même quand on était ici loin, nous remercions les journalistes pour ces faits, parce qu'ils se sont souvenus de nous. Cette latérite déjà déversée empêche désormais les eaux de stagner ici et de nous rendre la vie difficile. Alors je demande aux autres associations de prendre les journalistes pour exemple.
2: Et l'après-midi, les journalistes se sont fixés rendez-vous au restaurant Nouvelle Génération pour une conférence et un repas fraternel. Si au niveau mondial, les professionnels des médias méditent le thème « Façonner un avenir en paix », localement, c'est sous le thème « Informer en temps de guerre, défis et bonnes pratiques » que les journalistes et que la journée est célébrée. Commémoration de la Journée mondiale de la liberté de la presse de chaque année, les 3 mai, les journalistes de Boutembo ont été outillés sur les infractions qu'ils commettent, les défis et les bonnes pratiques en temps de guerre. Les activités se sont déroulées au restaurant Nouvelle Génération en commune Boulenkera. Après les discours d'ouverture, le premier conférencier a exposé sur les infractions des presses en droit commun et à l'ère du numérique. Maître Anki Ranulf, enseignant à l'Université de l'Assomption au Congo UAC, est revenu sur l'arsenal juridique en rapport avec la liberté de la presse. Il a mis en garde les journalistes parce que en RDC, même les délits sont considérés comme des infractions, contrairement à d'autres pays où les choses sont plus éclaircies. Il a ainsi rappelé certains délits repris dans la loi et qui peuvent faire objet de poursuites contre les journalistes. Après lui, un panel a pris place, journalistes, enseignants et filles comme des infractions, contrairement à d'autres pays où les choses sont plus éclaircies. Il a ainsi rappelé certains délits.

0: pris dans la loi et qui peuvent faire objet de poursuites contre les journalistes. Après lui, un panel a pris place, journalistes, enseignants et comme des infractions, contrairement à d'autres pays où les choses sont plus éclaircies. Il a ainsi rappelé certains délits repris dans la loi et qui peuvent faire objet de poursuites contre les journalistes. Après lui, un panel a pris place, journalistes, enseignants et comme des infractions, contrairement à d'autres pays où les choses sont plus éclaircies. Il a ainsi rappelé certains délits repris dans la loi et qui peuvent faire objet de poursuites contre les journalistes. Après lui, un panel a pris place, journalistes, enseignants et comme des infractions, contrairement à d'autres pays où les choses sont plus éclaircies. Il a ainsi rappelé certains délits repris dans la loi et qui peuvent faire objet de poursuites contre les journalistes. Après lui, un panel a pris place, journalistes, enseignants et philotères de Bapéré dans les territoires de Loubero, vendredi 1er mai 2026. Le syndicat des femmes travailleuses, SIFET, félicite les services de sécurité pour la calmie qui s'observe dans cette partie depuis quelques mois. Lors d'un entretien avec Radio Moto, Kavira Justine, infirmière titulaire au centre de santé Mangoureji Paba et Baté, confirme qu'à l'allure où vont les choses, les habitants du secteur de Bapéré en général et les femmes en particulier peuvent maintenant accéder à leur champ. Les autres femmes peuvent vaquer désormais à l'exploitation minière actuellement, ce qui est devenu et gagne pain, indique Kavira Justine, que nous allons écouter au micro d'Augustin Cassia.
1: Nous, syndicats de femmes travailleuses du secteur de Bapéré, voulons simplement dire merci d'être là, car Bapéré traverse des moments sombres. Merci pour les patrouilles, pour les interventions, pour chaque vie que vous protégez. Nous savons que le travail est dur et dangereux. Sachez que la population voit vos efforts et vous en êtes reconnaissante. Continuez à collaborer, car la sécurité est l'affaire de tous. Mais vous, vous êtes à première ligne. Recevez nos encouragements.
0: Et autre chose à présent, c'est un corps inerte qui a été découvert le matin.
1: Collaborer, car la sécurité est l'affaire de tous. Mais vous, vous êtes à première ligne. Recevez nos encouragements.
0: Et autre chose à présent, c'est un corps inerte qui a été découvert le matin des forces vives de Moussimba. Kasere Kakiana Mwangaza, président de cette structure, en témoigne et plaide pour des enquêtes sur la circonstance de ces faits.
2: Aux heures matinales de ce samedi 2 mai, un corps sans vie de M. Kampale Kambere Masumbuko, âgé de 53 ans, marié et père d'un enfant, habitat de la cellule Mongali et localité Moussimba, profession laborante au centre hospitalier adventiste de Moutiri, a été découvert dans la rivière Moussoussa, près du pont reliant la cellule Misavo, la commune Kimemi, et la cellule Bukondi, localité Moussimba. Les circonstances de sa mort ne sont pas encore identifiées. Et la société civile, Force Vive, Noyau Moussimba, Kiambo et Bweteta, appelle les autorités compétentes aux enquêtes approfondies pour déterminer les circonstances de la mort de ces citoyens et Kambere et Masumbuko.
0: Voilà, c'était la société civile de Moussimba. Et la société civile du secteur de Bapéré alerte sur l'enrôlement des enfants mineurs dans différents groupes armés ou Azaleno. Kakule Kaini Samuel, président de cette structure citoyenne, s'est dit très choqué par la présence de ses enfants dans différents groupes Azaleno. Une violation grave de la loi qui protège les droits des enfants. Il demande aux leaders de ces groupes d'éviter d'utiliser les enfants comme porteurs d'armes car leur place est à l'école. Kakule Kaini Samuel demande aux autorités compétentes de s'investir à mettre fin à cette pratique. Il s'est confié à notre correspondant ce samedi 2 mai 2020. Il demande aux leaders de ces groupes d'éviter d'utiliser les enfants comme porteurs d'armes car leur place est à l'école. Kakule Kaini Samuel demande aux autorités compétentes de s'investir à mettre fin à cette pratique. Il s'est confié à notre correspondant ce samedi 2 mai 2020.
3: Et nous appelons aussi les responsables de ces groupes armés qui, une fois, il ne faut pas écouter la voix et la loi est en application avec sa stricte détermination, mettant bien sûr à cause et devant la justice tous ceux-là, tous les groupes qui utilisent les enfants dans les groupes armés à leur transportant des armes. Donc, il est moment, il est

0: grattant de se désolidariser de ses enfants.
1: Ils font souligner que la région de Mangoredjipa est occupée.
0: Tout cela, tous les groupes qui utilisent les enfants dans les groupes armés à leur transportant des armes. Donc, il est grand temps de se désolidariser de ces enfants.
1: Ils font souligner que la région de Mangoredjipa est occupée. 6 avril 2026, plusieurs attaques meurtrières ont été enregistrées dans ces entités. Des corps des victimes continuent de subir la décomposition sur le sol. Moses Mumber et correspondance des PIB.
2: Une centaine de civils tués par les miliciens de la Codeco dans les localités de Bassa et Mayalibo, en territoire de Djougou, province de l'Ituri. Les coordonnateurs de la société civile de l'Ituri donnent ici les bilans de ces attaques. Guédoné Lossa.
3: Plusieurs personnes seraient massacrées, plusieurs maisons d'habitation incendiées. Également dans le groupement Mayalibo, dans la chefferie de Mambisa. Une centaine de corps seraient en train de gisés au sol, les entités de Mayalibo et de Bahemabadjé. Dans le village Bassa. Arou également, il y a un taux élevé de criminalité dans la chefferie de Zaki, où il y a beaucoup de population. Et ça a paralysé les activités commerciales durant au moins 48 heures suite à des journées ville morte décrétées par le Bassa. Arou également, il y a un taux élevé de criminalité dans la chefferie de Zaki, où il y a beaucoup de population. Et ça a paralysé les activités commerciales durant au moins 48 heures suite à des journée ville morte décrétée par les forces.
4: Les personnes, femmes, enfants, vieillards et autres vulnérables hors de leur milieu d'origine. Nous attirons l'attention des services sécuritaires tant professionnels.
3: Les activités commerciales durent au moins 48 heures suite à des journées ville morte décrétées par les forces.
4: Les personnes, femmes, enfants, vieillards et autres vulnérables hors de leur milieu d'origine. Nous attirons l'attention des services sécuritaires tant professionnels.
5: Toute l'étendue du territoire. Et essayer de parler, arrêter de stratégie ensemble pour ramener la paix.
2: Issue de vous rappeler que les autres attaques des miliciens de la CRP ont coûté la vie à plus de 10 civils à Pimbo le 28 avril dernier. Depuis la province de l'Ituri, Moses Mumbere pour la radio Moto Butembo Beni.
1: Et je le disais en titre de ce journal, les prix du carburant ont tellement haussé dans différentes entités à l'est de la RDC. À Bénéville, par exemple, un litre de l'essence s'obtient désormais à 20 000 francs congolais chez les petits vendeurs qu'on appelle Kadhafi. Paradoxalement, à la pompe, il coûte encore 5 500 francs congolais et c'est seulement pour des abonnés des stations-service. La situation inquiète les conducteurs des véhicules, la plupart des taximens et les personnes qui nécessitent la course à taxi sont également éreintées par la hausse du prix des carburants puisque cela affecte les prix de la course, de quoi nombreux préfèrent de marcher à pied. On les écoute.
6: Aujourd'hui, un litre coûte 20 000 francs. Nous ne savons pas comment prendre soin de nos familles demain. Si la situation continue comme ça, nous allons garder les motos. Nous demandons juste à nos patrons de comprendre. À la pompe, on ne sert qu'à ceux qui sont abonnés. Pour nous autres, ils disent qu'il n'y a pas d'essence. Sinon, ici à la pompe, un litre coûte encore 5
7: 500 francs. La situation, ça va durer.
1: Et pour les agents à la pompe, il est en train de se pratiquer le respect du prix exigé par la Fédération des entreprises du Congo FEC. Kambale Faustan est agent à une station-service à Béni.
8: À la pompe, on affiche 5 500. Vous êtes en train d'écouter.
7: La situation, ça va durer.
1: Et pour les agents à la pompe, il est en train de se pratiquer le respect du prix exigé par la Fédération des entreprises du Congo FEC. Kambale Faustan est agent à une station-service à Béni.
8: À la pompe, on affiche 5 500. Vous êtes en train d'écouter.
1: Boutembo est dans les territoires de Lubero. Des troubles sécuritaires au Moyen-Orient où le carburant est produit en grande quantité dans le monde. Il serait pour quelque chose à une station-service à Béni.
8: À la pompe, on affiche 5 500. Vous êtes en train d'écouter.
1: Boutembo est dans les territoires de Lubero. Des troubles sécuritaires au Moyen-Orient où le carburant est produit en grande quantité dans le monde. Il serait pour quelque chose.
9: N'attendez pas le rendez-vous. Merci de nous écouter. Voici les informations. Deux sports qui commencent par ce match amical loisir. C'est samedi 2 mai 2026 au stade de Kambali. Les membres du club d'auditeurs de Radio Moto Butembo Beni et honorables de l'émission Saouti Aléo ont battu le journaliste de Moto TV par 2-0. Reportage d'Animé aussi.

0: Après une première mi-temps équilibrée qui s'est soldée par un score vierge de 0 buts partout, les honorables ont réussi à faire la différence au cours de la seconde période à l'issue de la rencontre. Après une première mi-temps équilibrée qui s'est soldée par un score vierge de 0 buts partout, les honorables ont réussi à faire la différence au cours de la seconde période à l'issue de la rencontre.
1: On s'est bien préparé pour battre Moto TV. Et dans, nous venons de les battre 2-0.
0: Millionnaire.
2: Bon, je me sens à l'aise puisque c'est ce que j'ai dit avant le match. Et la réalité a triomphé. Et alors, je suis en train de dire que mes collaborateurs, ils ont bien fait. Puisque ça leur soutient, on n'allait pas gagner. Bon, il y en a beaucoup des équipes. Il y a les soldats, il y a des policiers que je peux maintenant solliciter et venir jouer avec moi, avec mon équipe. Je suis prêt pour cette organisation.
0: De ce côté, l'équipe de Moto TV a accepté cette défaite obtenue sur faute de fair play, promettant de s'améliorer lors de la prochaine confrontation. Olivier Chiswaka est ici au nom de la Moto TV.
3: Bon, exactement, il faut voir, il y a frustration à la fin de la rencontre. On nous a battu 2-0, c'est normal. Et on accepte ça sportivement. Il faut qu'on se rappelle que dans un match de football, nous avons 3 résultats. Une défaite, une victoire et un match nul. Mais aujourd'hui, on a été vaincu. Voilà, on accepte ça.
0: Maintenant, à la prochaine, vous comptez faire quoi?
3: Ben, à la prochaine, comme toute autre équipe, on est toujours prêt. On va se lancer aux entraînements. On va se lancer aux entraînements pour notre prochain adversaire. On espère encore jouer et donner encore le cul. Voilà, on accepte ça.
0: Maintenant, à la prochaine, vous comptez faire quoi?
3: Ben, à la prochaine, comme toute autre équipe, on est toujours prêt. On va se lancer aux entraînements. On va se lancer aux entraînements pour notre prochain adversaire. On espère encore jouer et donner encore le cul. Voilà, on accepte ça.
0: Maintenant, à la prochaine, vous comptez faire quoi?
3: Ben, à la prochaine, comme toute autre équipe, on est toujours prêt. On va se lancer aux entraînements. On va se lancer aux entraînements pour notre prochain adversaire. On espère encore jouer et donner encore le.
4: Ainsi, ce match sera au rendez-vous. À 13h, le DC Virunga de Goma va jouer l'AS Makomi, le territoire de Lubero. Et à 15h, l'AS Kabasha de Goma va faire face à l'OC Mungano de Bukavu. Et pour préparer ces prochaines rencontres, comptant pour la Ligue 2 du championnat national, la République démocratique du Congo dans la zone STB, les comités sportifs de l'association sportive Nyuki de Butembo informent ses membres et tous les fanatiques de la tenue d'une assemblée générale extraordinaire qui va se tenir ce dimanche 3 mai 2026. Elle sera à l'espace Jandé culturel en face de la Côte des Fissures rue Kinshasa à partir de. Informe ses membres et tous les fanatiques de la tenue d'une assemblée générale extraordinaire qui va se tenir ce dimanche 3 mai 2026. Elle sera à l'espace Jandé culturel en face de la Côte des Fissures rue Kinshasa à partir de National. Et à championnat provincial de football, l'IS Moussanga de Butembo, deuxième, qui est à deuxième position avec 4 points, va affronter Arcacel de Walika ce dimanche 3 mai 2026 au stade de Tata Mouvingi de Wicha. À cas de victoire de l'équipe de Butembo, l'IS Moussanga va totaliser 7 points. Signalons que l'FC Mwangaza de Beni est leader avec 7 points dans ce site. Et les championnats inter-univers. Voilà tout pour. Et à championnat interuniversitaire, les hostilités se sont poursuivies de Beni et Lider avec 7 points dans ce site. Et les championnats inter-univers. Voilà tout pour. Et à championnat interuniversitaire, les hostilités se sont poursuivies de Beni et Lider avec 7 points dans ce site. Et les championnats inter-univers. Voilà tout pour. Et à championnat interuniversitaire, les hostilités se sont poursuivies de Beni et Lider avec 7 points dans ce site. Et les championnats inter-univers. Voilà tout pour. Et à championnat interuniversitaire, les hostilités se sont poursuivies de Beni et Lider avec 7 points dans ce site. Et les championnats inter-univers. Voilà tout pour.

0: Et à championnat interuniversitaire, les hostilités se sont poursuivies.
1: Pour venir animer la messe culturelle et de musique de l'église au stade de Chaka Chaka, voici un de ses artistes gospel. Il est venu de Kinshasa.
2: Yani kwenye stade Chaka Chaka na sali ya kikyo.
1: Culturelle et de musique de l'église au stade de Chaka Chaka, voici un de ses artistes gospel. Il est venu de Kinshasa.
2: Yani kwenye stade Chaka Chaka na sali ya kikyo.
1: Culturelle et de musique de l'église au stade de Chaka Chaka, voici un de ses artistes gospel. Il est venu de Kinshasa.
2: Yani kwenye stade Chaka Chaka na sali ya kikyo.
1: Culturelle et de musique de l'église au stade de Chaka Chaka, voici un de ses artistes gospel. Il est venu de Kinshasa.
2: Yani kwenye stade Chaka Chaka na sali ya kikyo.
1: Culturelle et de musique de l'église au stade de Chaka Chaka, voici un de ses artistes gospel. Il est venu de Kinshasa.
2: Yani kwenye stade Chaka Chaka na sali ya kikyo.
3: Des artistes africains les plus reconnus. Rumba congolaise. 20 ans plus tard, il sort un nouveau projet enregistré à Paris, accompagné d'un second album consacré à la rumba traditionnelle.
4: Pour moi, c'était un album de... Voilà, c'était pour faire la fête, pour commémorer toutes ces années-là. Donc, c'était un album qui me représente, je pense, le plus. Parce que, bon, voilà, après 20 ans de carrière solo, j'avais vraiment besoin de m'éclater.
3: Sa musique fusionne la rumba avec des influences Airbnb, pop et urbaine, un mélange qu'il décrit comme le reflet à la fois de ses racines et de son évolution.
4: Il y a quand même le côté underground, tu vois, le côté rumba roots que j'ai connu, qui est propre à nous, Congolais, Africains.
3: La rumba fait aujourd'hui partie du patrimoine culturel immatériel de l'UNESCO. Pour Fally Ipupa, elle incarne l'identité du Congo et illustre l'influence mondiale de la musique congolaise.
4: C'est connu qui est propre à nous, Congolais, Africains.
3: La rumba fait aujourd'hui partie du patrimoine culturel immatériel de l'UNESCO. Pour Fally Ipupa, elle incarne l'identité du Congo et illustre l'influence mondiale de la musique congolaise.
4: C'est le...
3: Pour marquer cette étape importante, il donnera deux concerts au Stade de France, un exploit rare pour un artiste africain francophone. Après 20 ans de carrière, Fally Ipupa reste une figure majeure dans la promotion de la rumba congolaise à l'échelle mondiale.
1: Et puis pour terminer, voici la nouvelle chanson parmi les quatre déjà destinées au public de Josiana Kahiro. Pour terminer cette émission, c'est une artiste poète slameuse. 30 secondes, 1 minute, Arsène Kapisa qui reste à la mise en onde vous confie. I know, voilà les chœurs. Josiana qui chante avec Mapson.
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c'est la contradiction humaine des raisons. 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Ils craignent que les morts ne viennent les hanter. Ils veulent que les gens parlent de leur bonté. Ce n'est pas pour le mort qu'ils font tout ça.

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Quand la faim t'affaiblit, il te donne du pain. Quand ils te sont perdus, il t'effraie le chemin. 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Ils restent avec toi quand la vie t'abandonne. L'amour qu'ils ont pour toi, nul ne peut l'annuler. Ainsi, sans rien ternir, sans jamais reculer. 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Hélas, trouver des gens sincères équivaut à creuser dans un roc pour puiser un peu d'eau. 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Quand nous n'avons plus rien, tout ce mot hypocrite. 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